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2: Bonjour à tous, à la une de l'actualité, c'est la première fois qu'il s'adresse aux Français depuis la pause estivale. Sébastien Lecornu a pris la parole hier sur les sujets brûlants de l'actualité avec plusieurs annonces, Virginie Quiénon.
3: Oui, il a tenu à s'adresser aux lycéens d'abord, en pleine mobilisation. Il leur apporte son soutien.
4: Nous avons lancé 5 chantiers. Pour assurer les cours lorsqu'un enseignant est absent, pour améliorer les conditions matérielles dans les bâtiments, pour mieux organiser les temps scolaires, pour rendre Parcoursup plus transparent et intelligible. Les premières décisions du gouvernement seront présentées à la fin du mois d'octobre.
3: Des annonces aussi qui concernent la crise des carburants.
4: Nous mettrons donc 10 millions de barils de gazole issus de nos stocks à la disposition des distributeurs en France. Il sera mis à disposition entre 12 et 18 centimes par litre de gazole.
3: Enfin, concernant le budget 2027, le chef du gouvernement réaffirme vouloir ramener le déficit à 5% du PIB l'année prochaine.
2: Merci Virginie. Une nouvelle journée de grève dans l'éducation nationale aujourd'hui après la forte mobilisation d'avant-hier. Les principaux syndicats du secondaire appellent les personnels des collèges et lycées à cesser le travail et à manifester aux côtés des jeunes. Des professeurs devraient donc manquer à l'appel. Le primaire devrait être moins touché. Une enquête ouverte pour violence volontaire après la blessure d'un lycéen de 17 ans à Marseille hier. L'adolescent a reçu un coup de matraque à la tête lors d'une intervention des CRS devant le lycée Marie Curie mobilisé lors des blocages. Il a dû recevoir 6 points de suture. L'enquête a été confiée à l'IGPN, la police des polices. L'Union européenne durcit ses sanctions contre la Russie. Près de 1600 individus et entités liés à la guerre en Ukraine vont être visés par un gel de leurs avoirs et une interdiction d'entrée dans l'UE. Les représentants des 27 ont donné leur accord. L'adoption formelle est prévue lundi prochain au Luxembourg. Retour sur Terre prévu aujourd'hui pour Sophie Anneau. L'astronaute française a entamé son retour hier après 8 mois passés à bord de la Station Spatiale Internationale. Son amérissage est prévu à 17h34, heure française, dans l'océan Pacifique au large de la Californie. Elle va rejoindre ensuite l'Allemagne pour 3 semaines de récupération. En sport, en football, la LFP va relancer la bataille des droits TV de la Ligue 1 dès le mois prochain. Un appel d'offres unique va porter sur les 5 saisons 2027 à 2032 avec 2 possibilités, diffusées en exclusivité tous les matchs ou distribuer exclusivement Ligue 1 Plus. L'objectif est clair, attirer de nouveaux acteurs et augmenter les revenus des clubs français fragilisés par la baisse des droits télé. Voilà pour l'essentiel de l'actualité en ce jeudi matin. Excellente journée à vous.

Et bonjour à tous, c'est l'heure de notre minute de culture générale. Alors aujourd'hui, l'origine de l'expression « faire des messes basses », c'est-à-dire chuchoter ou parler à quelqu'un à voix basse pour qu'on ne l'entende pas. L'origine remonterait au XVIIe siècle. Une messe basse était une messe religieuse non chantée et plus discrète par imposition à la grande messe. Les prêtres y murmuraient souvent leurs prières. À la fin du XIXe siècle, l'expression a pris son sens figuré actuel de conversation secrète, de confidence ou de petits complots menés à l'écart des autres. Synonyme donc de chuchoter, de murmurer, de parler à l'oreille. Voilà, c'était donc l'origine de l'expression « faire des messes basses ». Bonne journée à tous, bonne écoute des programmes de Variance FM, je vous dis à bientôt.

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1: Bonjour à tous et bienvenue dans votre agenda Rion-Limagne. Et pour commencer, je vais vous proposer un concert qui va vous faire vibrer, j'en suis sûr. Il s'agit de celui de Fabienne Della Monica et ses choristes qui aura lieu à l'église Sainte-Anne de Châtel-Guyon le samedi 9 octobre à partir de 20h30. L'entrée de ce concert de gospel est à 10 euros et les bénéfices seront reversés à la lutte contre le cancer du sein. Les réservations se font au 06 38 80 80 52. Par les temps qui courent, un peu d'humour n'a jamais fait de mal à personne. Et justement, j'ai une bonne nouvelle. Vous allez certainement ressortir avec le sourire si vous allez voir le spectacle de Daniel Rabier qui sera proposé à Enza ce samedi 10 octobre à partir de 19h à l'espace culturel. Celui-ci s'intitule « Rabier au-dessous de la ceinture ». Attention aux oreilles les plus chastes. Buvette et restauration sur place. Et si vous souhaitez réserver par avance, vous pouvez aller sur le site helloasso.com et vous retrouverez l'événement. Nous sommes en plein cœur de l'automne et rebelote, nous avons les jeux de cartes qui sont de retour. Alors n'hésitez pas à aller à Bulon le samedi 10 octobre à la salle polyvalente dès 14h pour prendre part à un concours de belote organisé par la collégiale du renouveau Le Beau Pommier. Vous pourrez notamment remporter 2 jambons secs, 2 dindes, 2 poulets, 2 pintades, mais aussi 2 bouteilles de champagne, 2 bouteilles de vin. Bref, à boire et à manger pour l'hiver, ça c'est génial, pour se réchauffer et surtout pour avoir le garde-manger bien rempli. Il y aura un lot à chaque participant et le tarif est de 20 euros la doublette. Buvette et pâtisserie sur place et renseignements au 06 99 41 81 21. Et maintenant, un peu de théâtre. Rendez-vous à Limon les 9 et 10 octobre à partir de 20h30 pour une pièce intitulée « La vengeance sera salée ». C'est la troupe de théâtre La Parenthèse qui vous la proposera. Et si vous souhaitez réserver votre place, vous pouvez contacter le 06 66 50 15 88. Buvette et snack les 2 jours à partir de 19h. Manger des fruits, c'est super pour la santé. Mais quand on peut s'en servir pour agrémenter ses plats, c'est encore mieux. D'ailleurs, on va parler maintenant de cidre, avec une fête qui aura lieu à Chaptuza, le dimanche 11 octobre, au stade. Cette fête du cidre vous proposera notamment du pressage de pommes en direct, une vente de jus de pommes et de pompes aux pommes. Il y aura également un repas au tarif de 20 euros pour les adultes et de 10 euros pour les moins de 12 ans. Et surtout, l'événement de la journée, c'est une brocante à partir de 6h du matin au tarif de 3 euros le mètre. Plus de renseignements au 06 51 66 96 99. Vous aimez le cabaret ? Vous souhaitez profiter d'un moment festif ? Rendez-vous le 10 octobre à Varennes-sur-Morge à partir de 20h30. La troupe 8 Times vous proposera 1h45 de spectacle avec l'authentique cabaret. L'événement aura lieu à la salle des fêtes de Varennes-sur-Morge et il y aura une tombola et de quoi vous restaurer sur place. Enfin, un feu d'artifice viendra clôturer la soirée vers 22h45. Et pour le tarif, vous allez me dire, eh bien sachez que pour les adultes c'est 15 euros et les moins de 8 ans, 5 euros uniquement. Et pour information, les fonds récoltés serviront à une association caritative, le Bonheur des Petits Guerriers, engagée pour égayer le quotidien des enfants hospitalisés. Alors surtout, n'hésitez pas à contacter la mairie de Varennes-sur-Morge si vous souhaitez réserver votre spectacle. Et on termine avec la programmation du dancing La Belle Époque à Puy-Guillaume. Le mercredi 7 octobre, Alain Robert vous attend pour vous faire danser à partir de 15h. Le dimanche 11 octobre, un repas vous sera proposé dès midi avec Yannick Lébro. Vous pourrez, si vous le souhaitez, venir uniquement danser l'après-midi à partir de 15h. Plus de renseignements au 06 10 97 97 27. Et bien voilà, votre agenda se termine. Je vous souhaite à tous et à toutes une très belle journée. À notre écoute.

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2: Et en ce jeudi 8 octobre, bonne fête aux Pélagies. Les Béliers, une mauvaise interprétation pourrait vous coûter cher. Taureau, vous aurez l'impression que la vie vous sourit et que votre horizon s'éclaircit. Les Gémeaux, votre partenaire ne pourra pas vous accuser de vous dérober face à vos responsabilités. Les Cancers, la solitude affective vous pèsera plus que jamais. Lion, gardez les pieds sur terre.

vers vous dans les meilleures dispositions. Les Sagittaires, en gardant la tête froide et l'esprit lucide, vous saurez faire les bons choix au bon moment. Les Capricornes, la vie à deux retrouvera tout son dynamisme. Les Verseaux, vous entrez dans une période sentimentale harmonieuse. Enfin les Poissons, méfiez-vous des jugements hâtifs et des conseils intéressés. Bonne journée et à demain.

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2: Bonjour à tous, à la une de l'actualité, c'est la première fois qu'il s'adresse aux Français depuis la pause estivale. Sébastien Lecornu a pris la parole hier sur les sujets brûlants de l'actualité avec plusieurs annonces, Virginie Quiénon.
3: Oui, il a tenu à s'adresser aux lycéens d'abord, en pleine mobilisation. Il leur apporte son soutien.
4: Nous avons lancé 5 chantiers pour assurer les cours lorsqu'un enseignant est absent, pour améliorer les conditions matérielles dans les bâtiments, pour mieux organiser les temps scolaires, pour rendre Parcoursup plus transparent et intelligible. Les premières décisions du gouvernement seront présentées à la fin du mois d'octobre.
3: Des annonces aussi qui concernent la crise des carburants.
4: Nous mettrons donc 10 millions de barils de gazole issus de nos stocks à la disposition des distributeurs en France. Il sera mis à disposition entre 12 et 18 centimes par litre de gazole.
3: Enfin, concernant le budget 2027, le chef du gouvernement réaffirme vouloir ramener le déficit à 5% du PIB l'année prochaine.
2: Merci Virginie. Une nouvelle journée de grève dans l'éducation nationale aujourd'hui après la forte mobilisation d'avant-hier. Les principaux syndicats du secondaire appellent les personnels des collèges et lycées à cesser le travail et à manifester aux côtés des jeunes. Des professeurs devraient donc manquer à l'appel. Le primaire devrait être moins touché. Une enquête ouverte pour violence volontaire après la blessure d'un lycéen de 17 ans à Marseille hier. L'adolescent a reçu un coup de matraque à la tête lors d'une intervention des CRS devant le lycée Marie Curie mobilisé lors des blocages. Il a dû recevoir 6 points de suture. L'enquête a été confiée à l'IGPN, la police des polices. L'Union européenne durcit ses sanctions contre la Russie. Près de 1600 individus et entités liés à la guerre en Ukraine vont être visés par un gel de leurs avoirs et une interdiction d'entrée dans l'UE. Les représentants des 27 ont donné leur accord. L'adoption formelle est prévue lundi prochain au Luxembourg. Retour sur Terre prévu aujourd'hui pour Sophie Anneau. L'astronaute française a entamé son retour hier après 8 mois passés à bord de la Station Spatiale Internationale. Son amérissage est prévu à 17h34, heure française, dans l'océan Pacifique au large de la Californie. Elle va rejoindre ensuite l'Allemagne pour 3 semaines de récupération. En sport, en football, la LFP va relancer la bataille des droits TV de la Ligue 1 dès le mois prochain. Un appel d'offres unique va porter sur les 5 saisons 2027 à 2032 avec 2 possibilités, diffuser en exclusivité tous les matchs ou distribuer exclusivement Ligue 1+. L'objectif est clair, attirer de nouveaux acteurs et augmenter les revenus des clubs français fragilisés par la baisse des droits télé. Voilà pour l'essentiel de l'actualité en ce jeudi matin. Excellente journée à vous.

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Entrée, plat, fromage, dessert et café pour 17 euros, sur place ou à emporter. Si cette poule au pot vous tente, alors réservez avant le mercredi 7 octobre au 06 65 15 54 64. À très bientôt.

Et bonjour à tous, c'est l'heure de notre minute de culture générale. Alors aujourd'hui, l'origine de l'expression « faire des messes basses », c'est-à-dire chuchoter ou parler à quelqu'un à voix basse pour qu'on ne l'entende pas. L'origine remonterait au XVIIe siècle. Une messe basse était une messe religieuse non chantée et plus discrète par apposition à la grande messe. Les prêtres y murmuraient souvent leurs prières. À la fin du 19e siècle, l'expression a pris son sens figuré actuel de conversation secrète, de confidence ou de petits complots menés à l'écart des autres. Synonyme donc de chuchoter, de murmurer, de parler à l'oreille. Voilà, c'était donc l'origine de l'expression « faire des messes basses ». Bonne journée à tous, bonne écoute des programmes de Variance FM, je vous dis à bientôt.

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1: Bonjour à tous et bienvenue dans votre agenda Livradois Forez. Et pour commencer, je vais vous parler de la fameuse Semaine Bleue, qui est de retour à Puy-Guillaume du 5 au 9 octobre. Au programme notamment, un atelier fabrication de mosaïques de laine. Mais aussi, un petit tour vers le salon du 3e âge, basé à Lezoux, un atelier de photos en famille, une conférence sur la stimulation cognitive, un voyage bien-être, une balade gourmande et un après-midi musical. Bref, la programmation s'annonce variée à Puy-Guillaume pour la traditionnelle Semaine Bleue. Et on continue avec un événement qui vous permettra peut-être de repartir les bras chargés de cadeaux. C'est un loto organisé à Orléans le dimanche 11 octobre à partir de 14h à la salle polyvalente René Cassin. Il est proposé par Orléans Sanim et vous pourrez remporter 2000 euros de lot avec notamment un bon d'achat d'une valeur de 800 euros, mais aussi un téléviseur, une trottinette électrique et bien d'autres lots. Le tarif est de 4 euros la carte, 10 euros les 3, 15 euros les 5 et 20 euros les 8. Buvette et snack sur place. Si vous n'êtes pas du genre chanceux, vous aurez quand même la possibilité de vous divertir avec d'autres activités. En effet, je vous propose désormais un événement placé sous le signe de la convivialité et de la solidarité. Il s'agit d'Octobre Rose à Puy-Guillaume. Le samedi 10 octobre, la société musicale Les Enfants de l'Adore vous donne rendez-vous à la salle des fêtes dès 19h pour un repas paella plus dessert sur réservation auprès de la mairie. Le repas sera suivi d'une soirée dansante animée par un DJ. L'entrée est quant à elle libre. Mais Octobre Rose ne s'arrête pas là à Puy-Guillaume, puisque l'association Les Pépés organise la 3e édition de sa marche qui aura lieu le dimanche 11 octobre avec un départ à la salle des fêtes de Puy-Guillaume entre 8h30 et 10h. Les inscriptions se feront sur place et les parcours seront de 6 et de 12 km. La participation est de 10 euros par personne avec un ravitaillement sur le parcours. Évidemment, que ce soit le repas, la soirée dansante ou bien la marche, tous les bénéfices seront reversés à la Ligue contre le cancer. Allez maintenant, je vous emmène sur un événement incontournable. C'est le salon de la Durolle au couteau qui aura lieu du côté de l'Amonnerie Le Montel le samedi 10 octobre de 9h à 18h et le dimanche 11 octobre de 10h à 18h. La salle Omnisport va accueillir une centaine d'artisans couteliers et de fournisseurs en coutellerie. Au programme également, diverses animations telles que de la forge, du montage de couteaux, de l'aiguisage et même du lancer de couteaux. Ça promet. Et maintenant, je vais vous parler d'une opération que vous ne connaissez peut-être pas. C'est normal, elle est assez originale pour le coup. L'opération G des chaînes vous est proposée en l'occurrence les 10 et 11 octobre du côté de Saint-Victor-Montvianney. Pour une fois, glander vous sera utile. Venez à la rencontre des propriétaires forestiers pour une balade pédagogique. Participez à une récolte ludique de glands pour découvrir le rôle d'un oiseau étonnant, architecte discret de nos forêts. On parle bien évidemment du G. L'événement a lieu de 9h à midi et de 14h à 17h le dimanche 11 octobre et c'est gratuit. Plus de renseignements et inscriptions sur le site canopé.fillout.com. Ce week-end, c'est également la journée des commerces de proximité. Rendez-vous ce samedi 10 octobre à Lezoux et profitez d'animations sur le marché, mais aussi dans le centre-ville et chez les commerçants participants. Il y aura des jeux, les visites, les coulisses du commerce, des dégustations et surtout des moments de partage avec les artisans locaux qui vous partageront leur passion et leur métier. Et on termine avec la programmation du dancing La Belle Époque à Puy-Guillaume. Le mercredi 7

0: L'interprétation pourrait vous coûter cher.
1: Taureau,
0: vous aurez l'impression que la vie vous sourit et que votre horizon s'éclaircit. Les Gémeaux, votre partenaire ne pourra pas vous accuser de vous dérober face à vos responsabilités. Les cancers, la solitude affective vous pèsera plus que jamais.
1: Lion,
0: gardez les pieds sur terre.
1: Vierge,

La vie à deux retrouvera tout son dynamisme. Les Verseaux, vous entrez dans une période sentimentale harmonieuse. Enfin les Poissons, méfiez-vous des jugements hâtifs et des conseils intéressés. Bonne journée et à demain.

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2: Bonjour à tous, à la une de l'actualité. Une baisse du prix du gazole promise par le gouvernement. Sébastien Lecornu a annoncé hier soir la mise à disposition de 10 millions de barils avec un recul attendu de 12 à 18 centimes par litre. Le Premier ministre veut aussi empêcher toute hausse de l'électricité cet hiver et face à la mobilisation des lycéens, de premières décisions sont annoncées pour la fin du mois. Une prise de parole loin de calmer la colère des lycéens. L'acte 4 de leur mobilisation, c'est aujourd'hui. Plusieurs cortèges sont prévus à Paris et dans plusieurs villes en France. Des rassemblements soutenus par les enseignants. Les principaux syndicats du secondaire appellent les personnels des collèges et lycées à cesser le travail et à manifester aux côtés des jeunes. Des professeurs devraient donc manquer à l'appel, le primaire devrait être moins touché. Le ministre de l'Éducation est attendu dans un lycée de Reims ce matin. La CGT appelle aujourd'hui à la grève tous les salariés de Total Energy. Des expéditions de carburant pourraient être ralenties ou bloquées, tout comme certaines stations-service, notamment sur autoroute. Elle était devenue le symbole de la crise du logement en Espagne. Marie-Carmen Abascal est morte hier à l'âge de 87 ans. Cette retraite avait été expulsée il y a quelques jours de son appartement à Madrid après une forte hausse du loyer. Elle y vivait depuis 70 ans. Son expulsion a provoqué des manifestations dans le pays. Dans l'actualité aussi, Sophie Adnaud est en route pour la planète Terre. La Française a quitté hier après-midi la Station Spatiale Internationale après 235 jours dans l'espace. Elle signe le record du plus long séjour orbital continu pour un astronaute européen. Elle a aussi réalisé 3 sorties dans l'espace pendant sa mission. C'est un exemple pour tous les jeunes Français, d'après Patrick Michel, scientifique à l'Agence Spatiale Européenne.
3: Ça permet de montrer justement aux jeunes générations du genre féminin que effectivement, voilà, on a des gens qui réussissent comme ça et ça peut les inspirer. Et puis ensuite, il va falloir qu'elle récupère au centre des astronautes à Cologne. Avant, d'abord, elle va être aux États-Unis. Et là, je pense qu'ils vont regarder un petit peu comment ça se passe, ces récupérations, dans quel état elle est. Et ça nous apprend aussi scientifiquement sur comment le corps évolue dans un environnement de microgravité. Donc, de ce point de vue-là aussi, ça va être des connaissances qui seront très utiles pour la suite de l'exploration humaine.
2: Des propos recueillis par Mylène Debac. Elle arrive dans les prochaines heures. Son voyage retour doit durer 27 heures avec un amérissage prévu cet après-midi aux alentours de 17h34, heure de Paris, au large de la Californie. Et puis du basket, l'Euroleague hier soir, c'était la 4e journée. L'ASVEL l'a emporté sur le terrain de Paris Basketball, 98 à 96. Belle journée à tous.

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Entrée, plat, fromage, dessert et café pour 17 euros, sur place ou à emporter. Si cette poule au pot vous tente, alors réservez avant le mercredi 7 octobre au 06 65 15 54 64. À très bientôt.

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Et bonjour à tous, c'est l'heure de notre minute de culture générale. Alors aujourd'hui, l'origine de l'expression « faire des messes basses », c'est-à-dire chuchoter ou parler à quelqu'un à voix basse pour qu'on ne l'entende pas. L'origine remonterait au XVIIe siècle. Une messe basse était une messe religieuse non chantée et plus discrète par imposition à la grande messe. Les prêtres y murmuraient souvent leurs prières. À la fin du XIXe siècle, l'expression a pris son sens figuré actuel de conversations secrètes, de confidences ou de petits complots menés à l'écart des autres. Synonyme donc de chuchoter, de murmurer, de parler à l'oreille. Voilà, c'était donc l'origine de l'expression « faire des messes basses ». Bonne journée à tous, bonne écoute des programmes de Variance FM, je vous dis à bientôt.

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1: Bonjour à tous et bienvenue dans votre agenda Rion-Limagne. Et pour commencer, je vais vous proposer un concert qui va vous faire vibrer, j'en suis sûr. Il s'agit de celui de Fabienne Della Monica et ses choristes qui aura lieu à l'église Sainte-Anne de Châtel-Guyon le samedi 9 octobre à partir de 20h30. L'entrée de ce concert de gospel est à 10 euros et les bénéfices seront reversés à la lutte contre le cancer du sein. Les réservations se font au 06 38 80 80 52. Par les temps qui courent, un peu d'humour n'a jamais fait de mal à personne. Et justement, j'ai une bonne nouvelle. Vous allez certainement ressortir avec le sourire si vous allez voir le spectacle de Daniel Rabier qui sera proposé à Enza ce samedi 10 octobre à partir de 19h à l'espace culturel. Celui-ci s'intitule « Rabier au-dessous de la ceinture ». Attention aux oreilles les plus chastes. Buvette et restauration sur place. Et si vous souhaitez réserver par avance, vous pouvez aller sur le site helloasso.com et vous retrouverez l'événement. Nous sommes en plein cœur de l'automne et rebelote, nous avons les jeux de cartes qui sont de retour. Alors n'hésitez pas à aller à Bulon le samedi 10 octobre à la salle polyvalente dès 14h pour prendre part à un concours de belote organisé par la collégiale du renouveau Le Beau Pommier. Vous pourrez notamment remporter 2 jambons secs, 2 dindes, 2 poulets, 2 pintades, mais aussi 2 bouteilles de champagne, 2 bouteilles de vin. Bref, à boire et à manger pour l'hiver, ça c'est génial, pour se réchauffer et surtout pour avoir le garde-manger bien rempli. Il y aura un lot à chaque participant et le tarif est de 20 euros la doublette. Buvette et pâtisserie sur place et renseignements au 06 99 41 81 21. Et maintenant, un peu de théâtre. Rendez-vous à Limon les 9 et 10 octobre à partir de 20h30 pour une pièce intitulée « La vengeance sera salée ». C'est la troupe de théâtre La Parenthèse qui vous la proposera. Et si vous souhaitez réserver votre place, vous pouvez contacter le 06 66 50 15 88. Buvette et snack les 2 jours à partir de 19h. Manger des fruits, c'est super pour la santé. Mais quand on peut s'en servir pour agrémenter ses plats, c'est encore mieux. D'ailleurs, on va parler maintenant de cidre, avec une fête qui aura lieu à Chaptuza, le dimanche 11 octobre, au stade. Cette fête du cidre vous proposera notamment du pressage de pommes en direct, une vente de jus de pommes et de pompes aux pommes. Il y aura également un repas au tarif de 20 euros pour les adultes et de 10 euros pour les moins de 12 ans. Et surtout, l'événement de la journée, c'est une brocante à partir de 6h du matin au tarif de 3 euros le mètre. Plus de renseignements au 06 51 66 96 99. Vous aimez le cabaret ? Vous souhaitez profiter d'un moment festif ? Rendez-vous le 10 octobre à Varennes-sur-Morge à partir de 20h30. La troupe 8 Times vous proposera 1h45 de spectacle avec l'authentique cabaret. L'événement aura lieu à la salle des fêtes de Varennes-sur-Morge et il y aura une tombola et de quoi vous restaurer sur place. Enfin, un feu d'artifice viendra clôturer la soirée vers 22h45. Et pour le tarif, vous allez me dire, eh bien sachez que pour les adultes c'est 15 euros et les moins de 8 ans, 5 euros uniquement. Et pour information, les fonds récoltés serviront à une association caritative, le Bonheur des Petits Guerriers, engagée pour égayer le quotidien des enfants hospitalisés. Alors surtout, n'hésitez pas à contacter la mairie de Varennes-sur-Morge si vous souhaitez réserver votre spectacle. Et on termine avec la programmation du dancing La Belle Époque à Puy-Guillaume. Le mercredi 7 octobre, Alain Robert vous attend pour vous faire danser à partir de 15h. Le dimanche 11 octobre, un repas vous sera proposé dès midi avec Yannick Lébro. Vous pourrez, si vous le souhaitez, venir uniquement danser l'après-midi à partir de 15h. Plus de renseignements au 06 10 97 97 27. Et bien voilà, votre agenda se termine. Je vous souhaite à tous et à toutes une très belle journée. À notre écoute.
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2: Et en ce jeudi 8 octobre, bonne fête aux Pélagie. Les Béliers, une mauvaise interprétation pourrait vous coûter cher.
3: Taureau, vous aurez l'impression que la vie vous sourit et que votre horizon s'éclaircit.
4: Les Gémeaux, votre partenaire ne pourra pas vous accuser de vous dérober face à vos responsabilités.
5: Les Cancers, la solitude affective vous pèsera plus que jamais.
6: Lion, gardez les pieds sur terre.
7: Vierge,

0: venir vers vous dans les meilleures dispositions. Les Sagittaires, en gardant la tête froide et l'esprit lucide, vous saurez faire les bons choix au bon moment. Les Capricornes, la vie à deux retrouvera tout son dynamisme. Les Verseaux, vous entrez dans une période sentimentale harmonieuse. Enfin les Poissons, méfiez-vous des jugements hâtifs et des conseils intéressés. Bonne journée et à demain.
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2: Bonjour à tous, à la une de l'actualité. Une baisse du prix du gazole promise par le gouvernement. Sébastien Lecornu a annoncé hier soir la mise à disposition de 10 millions de barils avec un recul attendu de 12 à 18 centimes par litre. Le Premier ministre veut aussi empêcher toute hausse de l'électricité cet hiver et face à la mobilisation des lycéens, de premières décisions sont annoncées pour la fin du mois. Une prise de parole loin de calmer la colère des lycéens. L'acte 4 de leur mobilisation, c'est aujourd'hui. Plusieurs cortèges sont prévus à Paris et dans plusieurs villes en France. Des rassemblements soutenus par les enseignants. Les principaux syndicats du secondaire appellent les personnels des collèges et lycées à cesser le travail et à manifester aux côtés des jeunes. Des professeurs devraient donc manquer à l'appel, le primaire devrait être moins touché. Le ministre de l'Éducation est attendu dans un lycée de Reims ce matin. La CGT appelle aujourd'hui à la grève tous les salariés de Total Énergie. Des expéditions de carburant pourraient être ralenties ou bloquées, tout comme certaines stations-service, notamment sur autoroute. Elle était devenue le symbole de la crise du logement en Espagne. Marie-Carmen Abascal est morte hier à l'âge de 87 ans. Cette retraitée avait été expulsée il y a quelques jours de son appartement à Madrid après une forte hausse du loyer. Elle y vivait depuis 70 ans. Son expulsion a provoqué des manifestations dans le pays. Dans l'actualité aussi, Sophie Adnot est en route pour la planète Terre. La Française a quitté hier après-midi la Station Spatiale Internationale après 235 jours dans l'espace. Elle signe le record du plus long séjour orbital continu pour un astronaute européen. Elle a aussi réalisé 3 sorties dans l'espace pendant sa mission. C'est un exemple pour tous les jeunes Français, d'après Patrick Michel, scientifique à l'Agence Spatiale Européenne.
3: Ça permet de montrer justement aux jeunes générations du genre féminin que effectivement, voilà, on a des gens qui réussissent comme ça et ça peut les inspirer. Et puis ensuite, il va falloir qu'elle récupère au centre des astronautes à Cologne. Avant, d'abord, elle va être aux États-Unis. Et là, je pense qu'ils vont regarder un petit peu comment ça se passe, ces récupérations, dans quel état elle est. Et ça nous apprend aussi scientifiquement sur comment le corps évolue dans un environnement de microgravité. Donc, de ce point de vue-là aussi, ça va être des connaissances qui seront très utiles pour la suite de l'exploration humaine.
2: Des propos recueillis par Mélinde Bach. Elle arrive dans les prochaines heures. Son voyage retour doit durer 27 heures avec un amérissage prévu cet après-midi aux alentours de 17h34, heure de Paris, au large de la Californie. Et puis du basket, l'Euroleague hier soir, c'était la 4e journée. L'ASVEL l'a emporté sur le terrain de Paris Basketball 98 à 96. Belle journée à tous.

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Et bonjour à tous, c'est l'heure de notre minute de culture générale. Alors aujourd'hui, l'origine de l'expression « faire des messes basses », c'est-à-dire chuchoter ou parler à quelqu'un à voix basse pour qu'on ne l'entende pas. L'origine remonterait au XVIIe siècle. Une messe basse était une messe religieuse non chantée et plus discrète par apposition à la grande messe. Les prêtres y murmuraient souvent leurs prières. À la fin du XIXe siècle, l'expression a pris son sens figuré actuel de conversations secrètes, de confidences ou de petits complots menés à l'écart des autres. Synonyme donc de chuchoter, de murmurer, de parler à l'oreille. Voilà, c'était donc l'origine de l'expression « faire des messes basses ». Bonne journée à tous, bonne écoute des programmes de Variance FM, je vous dis à bientôt.

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1: Bonjour à tous et bienvenue dans votre agenda livradois Forez. Et pour commencer, je vais vous parler de la fameuse Semaine Bleue, qui est de retour à Puy-Guillaume du 5 au 9 octobre. Au programme notamment, un atelier fabrication de mosaïques de laine. Mais aussi, un petit tour vers le salon du 3e âge, basé à Lezoux, un atelier de photos en famille, une conférence sur la stimulation cognitive, un voyage bien-être, une balade gourmande et un après-midi musical. Bref, la programmation s'annonce variée à Puy-Guillaume pour la traditionnelle Semaine Bleue. Et on continue avec un événement qui vous permettra peut-être de repartir les bras chargés de cadeaux. C'est un loto organisé à Orléans le dimanche 11 octobre à partir de 14h à la salle polyvalente René Cassin. Il est proposé par Orléans Sanim et vous pourrez remporter 2000 euros de lot avec notamment un bon d'achat d'une valeur de 800 euros, mais aussi un téléviseur, une trottinette électrique et bien d'autres lots. Le tarif est de 4 euros la carte, 10 euros les 3, 15 euros les 5 et 20 euros les 8. Buvette et snack sur place. Si vous n'êtes pas du genre chanceux, vous aurez quand même la possibilité de vous divertir avec d'autres activités. En effet, je vous propose désormais un événement placé sous le signe de la convivialité et de la solidarité. Il s'agit d'Octobre Rose à Puy-Guillaume. Le samedi 10 octobre, la société musicale Les Enfants de l'Ador vous donne rendez-vous à la salle des fêtes dès 19h pour un repas paella plus dessert sur réservation auprès de la mairie. Le repas sera suivi d'une soirée dansante animée par un DJ. L'entrée est quant à elle libre. Mais Octobre Rose ne s'arrête pas là à Puy-Guillaume, puisque l'association Les Pépés organise la 3e édition de sa marche qui aura lieu le dimanche 11 octobre avec un départ à la salle des fêtes de Puy-Guillaume entre 8h30 et 10h. Les inscriptions se feront sur place et les parcours seront de 6 et de 12 km. La participation est de 10 euros par personne avec un ravitaillement sur le parcours. Évidemment, que ce soit le repas, la soirée dansante ou bien la marche, tous les bénéfices seront reversés à la Ligue contre le cancer. Allez, maintenant, je vous emmène sur un événement incontournable. C'est le salon de la Durolle au couteau qui aura lieu du côté de l'Amonnerie Le Montel le samedi 10 octobre de 9h à 18h et le dimanche 11 octobre de 10h à 18h. La salle Omnisport va accueillir une centaine d'artisans couteliers et de fournisseurs en coutellerie. Au programme également, diverses animations telles que de la forge, du montage de couteaux, de l'aiguisage et même du lancer de couteaux. Ça promet. Et maintenant, je vais vous parler d'une opération que vous ne connaissez peut-être pas. C'est normal, elle est assez originale pour le coup. L'opération G des chênes vous est proposée en l'occurrence les 10 et 11 octobre du côté de Saint-Victor-Montvianney. Pour une fois, glander vous sera utile. Venez à la rencontre des propriétaires forestiers pour une balade pédagogique. Participez à une récolte ludique de glands pour découvrir le rôle d'un oiseau étonnant, architecte discret de nos forêts. On parle bien évidemment du G. L'événement a lieu de 9h à midi et de 14h à 17h le dimanche 11 octobre et c'est gratuit. Plus de renseignements et inscriptions sur le site canopé.fillout.com. Ce week-end, c'est également la journée des commerces de proximité. Rendez-vous ce samedi 10 octobre à Lezoux et profitez d'animations sur le marché, mais aussi dans le centre-ville et chez les commerçants participants. Il y aura des jeux, les visites, les coulisses du commerce, des dégustations et surtout des moments de partage avec les artisans locaux qui vous partageront leur passion et leur métier. Et on termine avec la programmation du dancing La Belle Époque à Puy-Guillaume. Le mercredi 7 octobre, Alain Robert vous attend pour vous faire danser à partir de 15h. Le dimanche 11 octobre, un repas vous sera proposé dès midi avec Yannick Lébrot. Vous pourrez, si vous le souhaitez, venir uniquement danser l'après-midi à partir de 15h. Plus de renseignements au 06 10 97 97 27. Et bien voilà, votre agenda se termine. Je vous souhaite à tous et à toutes une très belle journée. À notre écoute.
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2: Et en ce jeudi 8 octobre, bonne fête aux Pélagies, les Béliers. Une mauvaise interprétation pourrait vous coûter cher. Taureau, vous aurez l'impression que la vie vous sourit et que votre horizon s'éclaircit. Les Gémeaux, votre partenaire ne pourra pas vous accuser de vous dérober face à vos responsabilités. Les Cancers, la solitude affective vous pèsera plus que jamais. Lion, gardez les pieds sur terre.

0: La vie à deux retrouvera tout son dynamisme. Les Verseaux, vous entrez dans une période sentimentale harmonieuse. Enfin les Poissons, méfiez-vous des jugements hâtifs et des conseils intéressés. Bonne journée et à demain.
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0: c'était à moi ce fauteuil. 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Merci.
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2: Bonjour à tous et bienvenue dans votre agenda des thés dansants. Et pour commencer, je vous propose un repas dansant organisé par le comité de quartier Les Ailes, port de Charmeil, le samedi 10 octobre à partir de midi, à la salle René Barjavel à Vichy, le long du lac d'Allier. Au menu, un kir royal, une assiette gourmande, un jambon à l'os avec son gratin dauphinois, une assiette de fromage, ainsi qu'un dessert accompagné de son café. Tarif 25 euros par personne et les réservations doivent se faire au 06 78 84 87 36. Continuons avec la programmation du dancing La Belle Époque à Puy-Guillaume. Le dimanche 11 octobre, vous avez rendez-vous avec Yannick Lébrot pour un repas dansant qui débutera à midi. Les personnes qui le souhaitent peuvent uniquement venir danser à partir de 15h. Plus de renseignements au 06 10 97 97 27. Parlons maintenant de la programmation des arcades de Barjavel à Courpierre. Le jeudi 8 octobre, un thé dansant vous est proposé dès 14h30 et il sera animé par Maxime Déricot. L'entrée est à 12 euros avec une boisson sans alcool comprise. Le dimanche 11 octobre, il y a un thé dansant à partir de 14h30 animé par Amandine Musichini. L'entrée est à 12 euros. Plus de renseignements sur la programmation des arcades de Barjavel au 04 73 53 61 18 ou au 06 08 24 96 79. Terminons avec un thé dansant qui aura lieu à la salle des fêtes de Menat le vendredi 9 octobre à partir de 14h30. Il est organisé par l'association Cosmos et c'est Michel Chevarin et son orchestre qui vous feront danser. L'entrée est à 10 euros et il y aura buvette et pâtisserie sur place. Ambiance conviviale et festive garantie, alors n'hésitez pas à réserver dès maintenant au 06 23 40 79 95. Et bien voilà, votre agenda se termine. Je vous souhaite à tous et à toutes une très belle semaine. À notre écoute.
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1: Magnifique interprétation de Jérôme.
0: Merci.
1: Bien. Voici les Foxtrots. Allez, on y va.
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4: Bonjour à tous, à la une de l'actualité, nouvelle journée de mobilisation des lycéens ce jeudi partout en France. Trois organisations lycéennes seront reçues à 15h par Édouard Geffray. Et le gouvernement promet une baisse de 12 à 18 centimes du prix du litre de gazole. Pour y parvenir, la France va libérer 10 millions de barils de ses stocks stratégiques sur 3 mois. La ministre de l'Énergie, Maud Bréjon, assure que toutes les stations-service pourront en bénéficier. Elle affirme également que cette mesure ne mettra pas en danger l'approvisionnement du pays. En parallèle, des expéditions de carburant sont bloquées dans plusieurs sites de Total Energy. La CGT annonce plus de 50% de grévistes en Normandie, à Donge et à la Mède, dans les Bouches-du-Rhône. Le syndicat réclame plus d'embauches et 200 euros d'augmentation mensuelle. La campagne de vaccination contre le Covid-19 débutera bien le 13 octobre en France. Une date maintenue malgré la hausse des contaminations. Les passages aux urgences pour suspicion de Covid ont augmenté de 22% en une semaine, selon Santé publique France. Certains médecins réclament une vaccination plus précoce, mais le gouvernement juge la situation sanitaire encore maîtrisée. De nouvelles aides pour les agriculteurs touchés par la sécheresse. La ministre de l'Agriculture, Annie Genevard, annonce des prêts à taux zéro. Le dispositif pourrait concerner 2 milliards d'euros de prêts, notamment pour acheter du fourrage. Mais sa mise en service dépendra de l'adoption du budget 2027. Deux vignobles français sont dans les 12 meilleures destinations viticoles d'Europe à visiter en 2027. C'est le résultat d'un classement publié par European Best Destinations. Et la vallée de la Loire tire son épingle du jeu, Julie Pierret.
5: Oui, avec deux territoires récompensés. À la 6e place, on retrouve Sancerre et Pouilly-Fumé dans le centre Val-de-Loire, deux appellations réputées pour leur vin blanc, mais aussi pour leur paysage, leurs domaines familiaux et leur route au milieu des vignes. Un peu plus loin, la 8e position, ce sont Saumur et l'Anjou qui sont récompensés. Une destination appréciée pour ses cépages, notamment le Cabernet Franc et le Chenin Blanc, mais aussi pour son patrimoine et sa douceur de vivre. Pour établir ce palmarès, l'agence européenne Best Destination a étudié 90 territoires viticoles, et ça selon plusieurs critères dont l'authenticité et l'accueil touristique.
4: Merci Julie. La deuxième sélection pour le prix Renaudot a été dévoilée. Elle comprend 9 romans et parmi eux, il y a « C'était ça ou mourir » de Tellison Aurélien. L'auteur a pourtant été écarté des sélections du Goncourt et du Femina à cause d'accusations de plagiat et d'utilisation de l'IA. Le jury du Renaudot annoncera son lauréat le 3 novembre. Voilà pour l'actualité. Bonne

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0: aujourd'hui, on vous emmène dans les coulisses du 13h. Vous allez nous suivre tout au long d'une matinée pour voir comment ce journal se prépare.
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3: Bonjour à tous et bienvenue dans Le Médiazine, votre magazine média avec au sommaire aujourd'hui Pierre Ménès, Hugo Frey, Miss France, Céline Dion et Apolline de Malherbe.
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3: Alors que BFM TV couvrait le blocage des lycéens parisiens lundi, Apolline de Malherbe n'a pas caché son agacement quand des pancartes anti-médias ont été montrées à l'antenne. Extrait.
5: Alors précisément que nous sommes en train de montrer ce qui se passe, de donner la parole aux lycéens, il y a marqué média égale diffamation. Je vous laisse juger, mais je trouve ça toujours assez inouï, c'est-à-dire que c'est notre caméra qui est là de manière calme, qui montre effectivement les panneaux, et ces panneaux sont désormais donc pour nous insulter. Je trouve quand même que c'est absolument inouï de... Je veux dire, quand on regarde ce qui se passe là, c'est-à-dire qu'on a d'un côté notre journaliste qui est sur place, à Lille, qui montre ce qui se passe, qui parle des revendications, qui parle de ce qui se passe dans la rue et qui se prend des bouteilles de verre, et de l'autre le lycée Turgot, où des étudiants à qui on donne la parole, que l'on montre, dont on montre les revendications, qui leurs panneaux ne sont pas contre le problème des politiques, mais contre les médias.
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3: Céline Dion a chuté hier soir sur scène lors de sa 11e représentation parisienne. Heureusement, plus de peur que de mal pour la chanteuse. Pierre Ménès est définitivement condamné à 2 mois de prison avec sursis pour agression sexuelle. Son appel a été jugé irrecevable. Le chanteur Hugo Frey a été victime d'une tentative de cambriolage à son domicile de Marly-le-Roi dans les Yvelines. Le prochain concours Miss France sera diffusé sur TF1 le samedi 12 décembre prochain en prime et toujours présenté par Jean-Pierre Foucault.
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3: Voilà, le Médiazine, c'est fini pour aujourd'hui. On se retrouve dès demain pour toujours plus d'actualités médias. Bonne fin de journée et à demain.

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1: Bonjour à tous et à toutes, bienvenue dans l'agenda sorti sur Variance FM Clermont et Soir pour votre week-end du 9, 10, 11 octobre 2026. On commence à Gerza avec l'incontournable foire aux pensées qui se déroule du vendredi 9 au dimanche 11 octobre dans le centre-ville. Pendant 3 jours, vous retrouverez produits du terroir, artisanat, commerçants, animations, spectacles et vide-grenier. Le vendredi, à la foire démarre dès 10h avec notamment un spectacle pour enfants à 17h. L'inauguration est prévue à 18h30 et surtout un feu d'artifice sera tiré à 21h30 place Marcel Coulange au niveau du Galion. Samedi et dimanche, place notamment au vide-grenier dans les rues du centre-ville avec animation musicale et spectacle. Dimanche à 15h, une tribute de téléphone sera proposée gratuitement sur le podium. Toutes les informations et le programme complet sont à retrouver sur ville-gerza.fr. Direction ensuite samedi à 10 octobre pour la fête paysanne à Clermont-Ferrand, pour la fête paysanne de la Confédération Paysanne, un rendez-vous qui commence à 13h30 place de Jaude avec une prise de parole ensuite d'une déambulation musicale jusqu'à la maison du Pelup. À partir de 14h, marché paysan, village associatif et militant, discussion autour de l'agriculture paysanne, jeux et buvettes. Deux temps d'échange sont également prévus à 15h et 16h30, puis à 18h30, place au repas paysan. La soirée se poursuit en musique avec The Kokomo à 20h30, Petit Honneur à 21h30 et Jérôme Dautrac à 23h. L'après-midi en accès libre, tandis que les concerts sont proposés à prix libre à partir de 7€. Plus d'infos sur puits-2-dom.confédérationpaysanne.fr et ça a lieu ce samedi à 10 octobre à Clermont-Ferrand. Si vous êtes plutôt à la recherche de bonnes affaires, direction Serra, l'association des familles organise sa bourse aux vêtements automne-hiver samedi 10 octobre de 9h à 19h à l'espace culture et congrès La Griffe. Vêtements adultes et enfants, chaussures, accessoires et articles de périculture, l'occasion de faire du tri, de chiner et de faire quelques bonnes affaires. L'entrée est libre et les bénéfices seront reversés à une association caritative. Info sur afserra.com. Dimanche, direction Solsilange pour une soirée théâtre. La troupe du théâtre de la Goutte d'eau présente Les Feux de la Rampe à 15h à la salle des fêtes. Le spectacle propose en 6 tableaux d'environ 15 minutes un voyage à travers l'histoire du théâtre de la préhistoire jusqu'à nos jours, avec le feu comme fil conducteur. Le tout dans un registre comique avec une mise en scène collective. Et bonne nouvelle, la participation est libre. Informations sur histoire-tourisme.com. Pour les collectionneurs, rendez-vous dimanche 11 octobre à Beaumont. La 19e bourse multicollection se déroulera de 9h à 18h à la salle de la Ruche. Au programme, timbres, cartes postales, vieux papiers, minéraux, monnaies, jouets anciens, capsules, libres et bien d'autres objets de collection. L'entrée est gratuite. Plus d'informations sur apca63.com. Autre idée pour dimanche, la brocante vrille-grenier de Saint-Amand de Talande. Rendez-vous dimanche 11 octobre de 7h à 18h, place du Rif et dans les rues attenantes. Une centaine d'exposants sont annoncés avec buvette et restauration sur place. L'entrée est gratuite pour les visiteurs. Il n'y a pas besoin de réservation pour venir chiner. Les informations sont disponibles sur talande.fr. Et enfin, pour les amateurs de brocante, les puces des Salins sont de retour dimanche matin à Clermont-Ferrand. Rendez-vous sur le parking des Salins, place Gambetta, avec jusqu'à environ 150 exposants particuliers et professionnels. Les puces sont ouvertes dimanche matin de 7h à midi avec un accès libre. Info pratique sur puce63.com. Voilà pour les idées sorties autour de Clermont-Ferrand et dans le Puy-de-Dôme du secteur de Clermont-Ferrand et Soir, théâtre, brocante, aux fêtes paysannes. Tout pour vous régaler durant ce week-end. Rendez-vous bien sûr tous les jours à 12h30 et 13h30 pour un point agenda sorti Clermont et Soir. Passez une excellente journée sur Variance FM.
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0: Bonjour, il est temps de retrouver les offres d'emploi proposées par l'association Passerelle à Thiers. Cette semaine, l'association Passerelle vous propose un poste d'agent ou d'agente de ménage pour les particuliers à Moissat, 2 heures ou 1 heure par semaine en alternance. Également un poste de peintre en bâtiment homme ou femme, travaux de peinture en bâtiment, une expérience dans le domaine est un plus, personne sérieuse, motivée et soigneuse avec permis B. L'association Passerelle recherche un gardien ou une gardienne d'immeuble pour Thiers, entretien et surveillance d'un immeuble, maintien de la propreté des parties communes. Il faut une personne sérieuse, autonome et mobile. Un poste d'agent ou d'agente d'entretien de locaux pour Thiers également. Expérience dans l'entretien des locaux souhaités. Permis B obligatoire. Et pour terminer, l'association Passerelle recherche un agent ou une agente de ménage pour le zoo, 7 heures par jour, 5 jours par semaine. La personne doit être capable de travailler en station debout sur toute une journée complète. Si une ou plusieurs offres d'emploi vous intéressent, contactez l'association Passerelle au 04 73 80 18 62. Je vous donne rendez-vous la semaine prochaine pour de nouvelles offres d'emploi et vous laisse en compagnie des programmes de Variance FM.
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2: Bonjour à tous, à la une de l'actualité, nouvelle journée de mobilisation des lycéens ce jeudi partout en France. Trois organisations lycéennes seront reçues à 15h par Édouard Geffray. Et le gouvernement promet une baisse de 12 à 18 centimes du prix du litre de gazole. Pour y parvenir, la France va libérer 10 millions de barils de ses stocks stratégiques sur 3 mois. La ministre de l'Énergie, Maud Bréjon, assure que toutes les stations-service pourront en bénéficier. Elle affirme également que cette mesure ne mettra pas en danger l'approvisionnement du pays. En parallèle, des expéditions de carburant sont bloquées dans plusieurs sites de Total Energy. La CGT annonce plus de 50% de grévistes en Normandie, à Donges et à la Mède, dans les Bouches-du-Rhône. Le syndicat réclame plus d'embauches et 200 euros d'augmentation mensuelle. La campagne de vaccination contre le Covid-19 débutera bien le 13 octobre en France. Une date maintenue malgré la hausse des contaminations. Les passages aux urgences pour suspicion de Covid ont augmenté de 22% en une semaine, selon Santé publique France. Certains médecins réclament une vaccination plus précoce, mais le gouvernement juge la situation sanitaire encore maîtrisée. De nouvelles aides pour les agriculteurs touchés par la sécheresse. La ministre de l'Agriculture, Annie Genevard, annonce des prêts à taux zéro. Le dispositif pourrait concerner 2 milliards d'euros de prêts, notamment pour acheter du fourrage. Mais sa mise en service dépendra de l'adoption du budget 2027. Deux vignobles français sont dans les 12 meilleures destinations viticoles d'Europe à visiter en 2027. C'est le résultat d'un classement publié par European Best Destinations. Et la vallée de la Loire tire son épingle du jeu, Julie Pierret.
3: Oui, avec deux territoires récompensés. À la 6e place, on retrouve Sancerre et Pouilly-Fumé dans le centre-val de Loire. Deux appellations réputées pour leur vin blanc, mais aussi pour leur paysage, leurs domaines familiaux et leur route au milieu des vignes. Un peu plus loin, la 8e position, ce sont Saumur et l'Anjou qui sont récompensés. Une destination appréciée pour ses cépages, notamment le Cabernet Franc et le Chenin Blanc, mais aussi pour son patrimoine et sa douceur de vivre. Pour établir ce palmarès, l'agence européenne Best Destination a étudié 90 territoires viticoles, et ça selon plusieurs critères dont l'authenticité et l'accueil touristique.
2: Merci Julie. La deuxième sélection pour le prix Renaudot a été dévoilée. Elle comprend 9 romans et parmi eux, il y a « C'était ça ou mourir » de Tellison Aurélien. L'auteur a pourtant été écarté des sélections du Goncourt et du Fémina à cause d'accusations de plagiat et d'utilisation de l'IA. Le jury du Renaudot annoncera son lauréat le 3 novembre. Voilà pour l'actualité. Bon après-midi à tous.

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3: Bonjour à tous et bienvenue dans Le Médiazine, votre magazine média avec au sommaire aujourd'hui Pierre Ménès, Hugo Frey, Miss France, Céline Dion et Apolline de Malherbe.
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3: Alors que BFM TV couvrait le blocage des lycéens parisiens lundi, Apolline de Malherbe n'a pas caché son agacement quand des pancartes anti-médias ont été montrées à l'antenne. Extrait.
5: Alors précisément que nous sommes en train de montrer ce qui se passe, de donner la parole aux lycéens, il y a marqué média égale diffamation. Je vous laisse juger, mais je trouve ça toujours assez inouï, c'est-à-dire que c'est notre caméra qui est là de manière calme, qui montre effectivement les panneaux, et ces panneaux sont désormais donc pour nous insulter. Je trouve quand même que c'est absolument inouï de, je veux dire, quand on regarde ce qui se passe là, c'est-à-dire qu'on a d'un côté notre journaliste qui est sur place à Lille, qui montre ce qui se passe, qui parle des revendications, qui parle de ce qui se passe dans la rue et qui se prend des bouteilles de verre, et de l'autre le lycée Turgot où des étudiants à qui on donne la parole, que l'on montre, dont on montre les revendications, qui leurs panneaux ne sont pas contre le problème des politiques mais contre les médias.
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3: Céline Dion a chuté hier soir sur scène lors de sa 11e représentation parisienne. Heureusement, plus de peur que de mal pour la chanteuse. Pierre Ménès est définitivement condamné à 2 mois de prison avec sursis pour agression sexuelle. Son appel a été jugé irrecevable. Le chanteur Hugo Frey a été victime d'une tentative de cambriolage à son domicile de Marly-le-Roi dans les Yvelines. Le prochain concours Miss France sera diffusé sur TF1 le samedi 12 décembre prochain en prime et toujours présenté par Jean-Pierre Foucault.
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3: Voilà, le Médiazine, c'est fini pour aujourd'hui. On se retrouve dès demain pour toujours plus d'actualités médias. Bonne fin de journée et à demain.

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1: Bonjour à tous et à toutes, bienvenue dans l'agenda sorti sur Variance FM Clermont et Soir pour votre week-end du 9, 10, 11 octobre 2026. On commence à Gerza avec l'incontournable foire aux pancettes qui se déroule du vendredi 9 au dimanche 11 octobre dans le centre-ville. Pendant 3 jours, vous retrouverez produits du terroir, artisanat, commerçants, animations, spectacles et vide-grenier. Le vendredi, à la foire démarre dès 10h avec notamment un spectacle pour enfants à 17h. L'inauguration est prévue à 18h30 et surtout un feu d'artifice sera tiré à 21h30 place Marcel Coulanges au niveau du Galion. Samedi et dimanche, place notamment au vide-grenier dans les rues du centre-ville avec animation musicale et spectacle. Dimanche à 15h, une tribute de téléphone sera proposée gratuitement sur le podium. Toutes les informations et le programme complet sont à retrouver sur ville-gerza.fr. Direction ensuite samedi à 10 octobre pour la fête paysanne à Clermont-Ferrand, pour la fête paysanne de la Confédération Paysanne, un rendez-vous qui commence à 13h30 place de Jaude avec une prise de parole ensuite d'une déambulation musicale jusqu'à la maison du Pelup. À partir de 14h, marché paysan, village associatif et militant, discussion autour de l'agriculture paysanne, jeux et buvettes. Deux temps d'échange sont également prévus à 15h et 16h30, puis à 18h30, place au repas paysan. La soirée se poursuit en musique avec The Kokomo à 20h30, Petit Honneur à 21h30 et Jérôme Dautrac à 23h. L'après-midi en accès libre, tandis que les concerts sont proposés à prix libre à partir de 7€. Plus d'infos sur puits-2-dom.confédérationpaysanne.fr et ça a lieu ce samedi à 10 octobre à Clermont-Ferrand. Si vous êtes plutôt à la recherche de bonnes affaires, direction Serra, l'association des familles organise sa bourse aux vêtements automne-hiver samedi 10 octobre de 9h à 19h à l'espace culture et congrès La Griffe. Vêtements adultes et enfants, chaussures, accessoires et articles de périculture, l'occasion de faire du tri, de chiner et de faire quelques bonnes affaires. L'entrée est libre et les bénéfices seront reversés à une association caritative. Infos sur afserra.com. Dimanche, direction Solsilange pour une soirée théâtre. La troupe du théâtre de la Goutte d'eau présente Les Feux de la Rampe à 15h à la salle des fêtes. Le spectacle propose en 6 tableaux d'environ 15 minutes un voyage à travers l'histoire du théâtre de la préhistoire jusqu'à nos jours, avec le feu comme fil conducteur. Le tout dans un registre comique avec une mise en scène collective. Et bonne nouvelle, la participation est libre. Informations sur histoire-tourisme.com. Pour les collectionneurs, rendez-vous dimanche 11 octobre à Beaumont. La 19e bourse multicollection se déroulera de 9h à 18h à la salle de la Ruche. Au programme, timbres, cartes postales, vieux papiers, minéraux, monnaies, jouets anciens, capsules libres et bien d'autres objets de collection. L'entrée est gratuite. Plus d'informations sur apca63.com. Autre idée pour dimanche, la brocante vrai-de-gaunier de Saint-Amand de Talande. Rendez-vous dimanche 11 octobre de 7h à 18h, place du Rif et dans les rues attenantes. Une centaine d'exposants sont annoncés avec buvettes et restauration sur place. L'entrée est gratuite pour les visiteurs. Il n'y a pas besoin de réservation pour venir chiner. Les informations sont disponibles sur talande.fr. Et enfin, pour les amateurs de brocante, les puces des Salins sont de retour dimanche matin à Clermont-Ferrand. Rendez-vous sur le parking des Salins, place Gambetta, avec jusqu'à environ 150 exposants particuliers et professionnels. Les puces sont ouvertes dimanche matin de 7h à midi avec un accès libre. Info pratique sur puce63.com. Voilà pour les idées sorties autour de Clermont-Ferrand et dans le Puy-de-Dôme du secteur de Clermont-Ferrand et Soir, théâtre, brocante ou fête paysanne. Tout pour vous régaler durant ce week-end. Rendez-vous bien sûr tous les jours à 12h30 et 13h30 pour un point agenda sorti Clermont et Soir. Passez une excellente journée sur Variance FM.

il est temps de retrouver les offres d'emploi proposées par l'association Passerelle à Thiers. Cette semaine, l'association Passerelle vous propose un poste d'agent ou d'agente de ménage pour les particuliers à Moissa, 2 heures ou 1 heure par semaine en alternance. Également un poste de peintre en bâtiment homme ou femme, travaux de peinture en bâtiment, une expérience dans le domaine est un plus, personne sérieuse, motivée et soigneuse avec permis B. L'association Passerelle recherche un gardien ou une gardienne d'immeuble pour Thiers, entretien et surveillance d'un immeuble, maintien de la propreté des parties communes. Il faut une personne sérieuse, autonome et mobile. Un poste d'agent ou d'agente d'entretien de locaux pour Thiers également. Expérience dans l'entretien des locaux souhaités. Permis B obligatoire. Et pour terminer, l'association Passerelle recherche un agent ou une agente de ménage pour le zoo, 7 heures par jour, 5 jours par semaine. La personne doit être capable de travailler en station debout sur toute une journée complète. Si une ou plusieurs offres d'emploi vous intéressent, contactez l'association Passerelle au 04 73 80 18 62. Je vous donne rendez-vous la semaine prochaine pour de nouvelles offres d'emploi et vous laisse en compagnie des programmes de Variance FM.

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1: Bonjour à tous, c'est Antonin et je vous accompagne sur Variance FM de 14h à 16h. Et aujourd'hui, la Saint du jour, c'est la Saint Pélagie. Une très bonne fête à vous et passez une agréable journée sur Variance FM.

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1: Rebonjour sur Variance FM, c'est le moment de souhaiter un joyeux anniversaire à Bruno Mars qui mélange pop, funk, soul et R&B avec un style très reconnaissable. Ses nombreux tubes en font une star mondiale.

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1: Vous êtes toujours sur Variance FM dans le 14h-16h avec Antonin. Merci de nous écouter et on continue juste après avec de la musique. Mais juste avant, j'ai un petit dicton pour vous. À bon chat, bon rat, face à quelqu'un d'habile, il faut être tout aussi habile pour lui résister. Et voilà, c'est tout pour ce petit moment avec vous et on se dit à tout à l'heure.
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1: On continue votre 14h-16h sur Variance FM. Merci d'être avec nous. Mais avant d'enchaîner, j'ai une petite anecdote pour vous. Le saviez-vous? Il faudrait environ 18 mois pour parcourir les 8000 km de la muraille de Chine. Elle a été construite en plusieurs étapes au fil des siècles. Et voilà, j'espère que cette petite anecdote sur la muraille de Chine vous aura plu. Merci d'écouter Variance FM.

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1: Toujours avec vous sur Variance FM, c'est Antonin dans le 14h-16h. J'espère que votre après-midi se passe bien et on continue avec un petit mot de jeunesse.
2: Alors le mot que je vais vous faire découvrir aujourd'hui, c'est force à toi. Ça veut dire bon courage ou on te soutient. Et voilà, j'espère que vous aurez appris quelque chose aujourd'hui. Merci de nous écouter et on se dit à tout à l'heure sur Variance FM.
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1: Vous êtes bien sur Variance FM dans le 14h-16h. On garde le rythme et on garde la bonne humeur. Et pour cela, je vais vous faire deviner un petit mot mystère. Alors, le premier indice, c'est on fait souvent appel à lui quand on est bloqué dans ses mouvements ou que quelque chose ne va pas. Le deuxième indice, c'est il manipule mais ne donne pas de médicaments. Et le troisième indice, c'est pas besoin d'ordonnance pour se rendre à son cabinet. Le mot mystère était

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1: Eh bien, bonjour à toutes et bonjour à tous. Bienvenue dans cette Minute Jeu. Aujourd'hui, je vais vous présenter le souffle du dragon. Le souffle du dragon de 2 à 6 joueurs à partir de 6 ans pour des parties d'environ 20 minutes. Vous incarnez un dragon et vous allez devoir souffler sur un tas de cartes œufs de plusieurs couleurs pour les récupérer. Après avoir soufflé, les cartes uniques isolées peuvent être récupérées. Vous pouvez récupérer jusqu'à 2 cartes, mais attention, il y a aussi des cailloux. Ces cailloux ne vous font pas perdre de points, mais ils doivent être pris avant les cartes œufs, ce qui vous empêche de remplir votre contrat. Parmi les missions à réaliser, vous allez devoir collecter des œufs de couleurs différentes en nombre différent, ce qui permet de gagner des points et peut-être de gagner la partie. Voilà, j'espère que cela vous aura envie de tester le souffle du dragon. Si vous cherchez à l'acquérir, vous pouvez le retrouver à la source au jeu, 2 bis rue Maréchal Foch, à Vichy. Merci à vous et à bientôt pour une minute de jeu.
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1: Bonjour et bienvenue dans votre agenda sud-allier. Pour commencer, je vous emmène à la foire de Montluçon qui se tiendra du 3 au 11 octobre au parc des expositions. Cette année, le thème est au cœur des films d'animation et pour cette occasion, le studio d'animation TAT basé à Toulouse sera présent. En effet, ce studio mondialement connu a participé à la création de films comme Astérix et Obélix, Le combat des chefs et bien d'autres encore. Vous pourrez découvrir étape par étape le processus de création des films, l'écriture du scénario, la naissance des personnages et des décors, l'éclairage et la colorisation, les bruitages et le choix des musiques. Alors si cette expérience cinématographique vous tente, rendez-vous du 3 au 11 octobre à la foire de Montluçon. Et nous partons maintenant à Moulins le samedi 10 octobre de 10h à 12h30 et de 14h à 18h à l'espace patrimoine Maison de la Rivière Allier. Qu'est-ce que vous allez y trouver? Eh bien, vous allez y trouver le village des sciences. Découvrez les stands et activités gratuitement proposées tout au long de la journée. Atelier herbier, atelier découverte de la céramologie, visite guidée de l'exposition Génie du végétal. Partez à la découverte de 5 parcours de vie exceptionnels, tous animés par la même passion, le végétal. Le stand de l'association Allier Sauvage sera également présent. Venez découvrir les richesses et la beauté d'une rivière sauvage et en apprendre davantage sur les milieux naturels de l'Allier. Pour tout renseignement, téléphonez au 04 63 83 34 12. Et maintenant, si vous êtes des fanas de jeux vidéo, vous ne pouvez pas manquer la brocante des Geeks 2026 à Saint-Germain-des-Fossés du samedi 10 et du dimanche 11 de 9h à 18h, place de la Libération à l'espace culturel Fernand Reynaud. Jeux et consoles vous y attendent, mais aussi de nombreux dérivés. L'entrée est gratuite et si vous souhaitez avoir des renseignements, téléphonez au 04 70 59 60 45. Si vous souhaitez célébrer la femme, c'est à Vichy qu'il faut se trouver le samedi 10 octobre et le dimanche 11. Le soroptimiste international Vichy, par le biais de son salon Talents de Femmes, met en avant 30 artistes, artisanes et entrepreneurs. Ça se passe au grand établissement thermal de Vichy. C'est le 7e salon de la créativité féminine. L'entrée est gratuite. Et sur place, il y aura la marraine de cet événement, Isabelle Barry, écrivaine. Et pour terminer cet agenda, voici les rendez-vous que vous donne Lionel et son karaoke quiz. Le vendredi 9, c'est un karaoké dansant au Mafranise à Saint-Pourçain, 8 rue Pasteur. Quant au samedi 10, c'est un karaoké au Pote de l'Allier à Moulins. Et bien voilà, cet agenda sud-allier est maintenant terminé. Je vous laisse en compagnie des programmes de Variance FM.

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Street avec Arnold Schwarzenegger, sur Sister de Rookie, le flic de Los Angeles, la série à 21h10. Enfin sur RMC Story, Inside Burger King dans les coulisses d'un géant de la restauration rapide.

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1: Bonsoir à tous. À la une de l'actualité, une nouvelle journée de mobilisation des lycéens est annoncée le 13 octobre partout en France. L'appel a été lancé par l'intersyndicale étudiante et professionnelle. Les manifestants réclament notamment 10 milliards d'euros supplémentaires. Une manifestation a lieu en ce moment à Paris. Des milliers de lycéens sont rassemblés place de la Bastille. De son côté, le ministre de l'Éducation, Édouard Geffray, prévoit un plan d'urgence pour remplacer les enseignants absents. Et puis de plus en plus d'avocats témoignent des violences subies par les lycéens pendant leur interpellation ou en garde à vue. Certains disent avoir été humiliés, d'autres avoir reçu des coups. Mathilde Lanté est avocate au barreau de Marseille. Elle défend plusieurs lycéens arrêtés pendant les manifestations.
2: Des mineurs qui demandaient aller aux toilettes, on ne leur a pas permis d'y aller avant plusieurs heures, donc ils ont dû faire leurs besoins dans la cellule. Un lycéen qui a été étranglé au moment de son interpellation. Et moi, ceux que j'ai défendus, ils ont eu des contrôles judiciaires extrêmement sévères. Pour un jeune majeur étudiant, on a eu un pointage une fois tous les 15 jours. Je pense qu'aujourd'hui, cette jeunesse est en train de formuler des revendications qui parlent à tout le monde et qui pourraient provoquer une jonction avec d'autres secteurs. Et donc, le gouvernement, à mon avis, se dit qu'il faut qu'on réprime rapidement avant que ça prenne de l'ampleur, parce qu'on est dans une situation où ça pourrait prendre de l'ampleur.
1: Et plusieurs dizaines d'avocats ont signé une tribune pour dénoncer ces violences policières. Une première baisse du prix du gazole en Europe après un mois de record. Le litre recule de 9 centimes en moyenne dans l'Union européenne. Il est à 2,15 €. En France, il s'affiche autour de 2,35 € contre près de 2,41 € au plus haut le 20 septembre. Le samplon 95-10 reste stable autour de 2,15 € le litre. Une mère de famille a été tuée à coups de couteau à Nice, près de la promenade des Anglais. Malgré l'intervention rapide des secours, la victime est décédée sur place. Son conjoint a été interpellé, il aurait lui-même prévenu la police. Une enquête pour homicide par conjoint a été ouverte. La deuxième sélection pour le prix Renaudot a été dévoilée. Elle comprend 9 romans et parmi eux, il y a « C'était ça ou mourir » de Tellyson Aurélien. L'auteur a pourtant été écarté des sélections du Goncourt et du Fémina à cause d'accusations de plagiat. Le jury du Renaudot annoncera son lauréat le 3 novembre. Enfin, le Nobel de littérature revient cette année à Anne Carson. La poétesse canadienne de 76 ans est distinguée pour une œuvre qui, selon l'Académie suédoise, a créé de nouvelles formes de littérature. Elle devient la 119e lauréate du Nobel de littérature. Voilà pour l'actualité. Bonne fin de journée.

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1: Eh bien, bonjour à toutes et bonjour à tous. Bienvenue dans cette Minute Jeu. Aujourd'hui, je vais vous présenter le souffle du dragon. Le souffle du dragon de 2 à 6 joueurs à partir de 6 ans pour des parties d'environ 20 minutes. Vous incarnez un dragon et vous allez devoir souffler sur un tas de cartes œufs de plusieurs couleurs pour les récupérer. Après avoir soufflé, les cartes uniques isolées peuvent être récupérées. Vous pouvez récupérer jusqu'à 2 cartes, mais attention, il y a aussi des cailloux. Ces cailloux ne vous font pas perdre de points, mais ils doivent être pris avant les cartes œufs, ce qui vous empêche de remplir votre contrat. Parmi les missions à réaliser, vous allez devoir collecter des œufs de couleurs différentes en nombre différent, ce qui permet de gagner des points et peut-être de gagner la partie. Voilà, j'espère que cela vous aura envie de tester le souffle du dragon. Si vous cherchez à l'acquérir, vous pouvez le retrouver à la source au jeu, 2 bis rue Maréchal Foch à Vichy. Merci à vous et à bientôt pour une minute de jeu.

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1: Bonjour et bienvenue dans votre agenda sudallier. Pour commencer, je vous emmène à la foire de Montluçon qui se tiendra du 3 au 11 octobre au parc des expositions. Cette année, le thème est au cœur des films d'animation et pour cette occasion, le studio d'animation TAT basé à Toulouse sera présent. En effet, ce studio mondialement connu a participé à la création de films comme Astérix et Obélix, Le combat des chefs et bien d'autres encore. Vous pourrez découvrir étape par étape le processus de création des films, l'écriture du scénario, la naissance des personnages et des décors, l'éclairage et la colorisation, les bruitages et le choix des musiques. Alors si cette expérience cinématographique vous tente, rendez-vous du 3 au 11 octobre à la foire de Montluçon. Et nous partons maintenant à Moulins le samedi 10 octobre de 10h à 12h30 et de 14h à 18h à l'espace patrimoine Maison de la Rivière Allier. Qu'est-ce que vous allez y trouver? Eh bien, vous allez y trouver le village des sciences. Découvrez les stands et activités gratuitement proposées tout au long de la journée. Atelier herbier, atelier découverte de la céramologie, visite guidée de l'exposition Génie du végétal, partez à la découverte de 5 parcours de vie exceptionnels, tous animés par la même passion, le végétal. Le stand de l'association Allier Sauvage sera également présent. Venez découvrir les richesses et la beauté d'une rivière sauvage et en apprendre davantage sur les milieux naturels de l'Allier. Pour tout renseignement, téléphonez au 04 63 83 34 12. Et maintenant, si vous êtes des fanas de jeux vidéo, vous ne pouvez pas manquer la brocante des Geeks 2026 à Saint-Germain-des-Fossés du samedi 10 et du dimanche 11 de 9h à 18h, place de la Libération à l'espace culturel Fernand Reynaud. Jeux et consoles vous y attendent, mais aussi de nombreux dérivés. L'entrée est gratuite et si vous souhaitez avoir des renseignements, téléphonez au 04 70 59 60 45. Si vous souhaitez célébrer la femme, c'est à Vichy qu'il faut se trouver le samedi 10 octobre et le dimanche 11. Le soroptimiste international Vichy, par le biais de son salon Talent de Femme, met en avant 30 artistes, artisanes et entrepreneurs. Ça se passe au grand établissement thermal de Vichy. C'est le 7e salon de la créativité féminine. L'entrée est gratuite. Et sur place, il y aura la marraine de cet événement, Isabelle Barry, écrivaine. Et pour terminer cet agenda, voici les rendez-vous que vous donne Lionel et son karaoke quiz. Le vendredi 9, c'est un karaoké dansant au Mafranise à Saint-Pourçain, 8 rue Pasteur. Quant au samedi 10, c'est un karaoké aux Potes de l'Allier à Moulins. Et bien voilà, cet agenda sudallier est maintenant terminé. Je vous laisse en compagnie des programmes de Variance FM.

avec Arnold Schwarzenegger, sur Sister de Rookie, le flic de Los Angeles, la série à 21h10. Enfin sur RMC Story, Inside Burger King dans les coulisses d'un géant de la restauration rapide.

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0: Il est 18h.
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2: Bonsoir à tous. À la une de l'actualité, une nouvelle journée de mobilisation des lycéens est annoncée le 13 octobre partout en France. L'appel a été lancé par l'intersyndicale étudiante et professionnelle. Les manifestants réclament notamment 10 milliards d'euros supplémentaires. Une manifestation a lieu en ce moment à Paris. Des milliers de lycéens sont rassemblés place de la Bastille. De son côté, le ministre de l'Éducation, Édouard Geffray, prévoit un plan d'urgence pour remplacer les enseignants absents. Et puis de plus en plus d'avocats témoignent des violences subies par les lycéens pendant leur interpellation ou en garde à vue. Certains disent avoir été humiliés, d'autres avoir reçu des coups. Mathilde Lanté est avocate au barreau de Marseille. Elle défend plusieurs lycéens arrêtés pendant les manifestations.
3: Des mineurs qui demandaient aller aux toilettes, on ne leur a pas permis d'y aller avant plusieurs heures, donc ils ont dû faire leurs besoins dans la cellule. Un lycéen qui a été étranglé au moment de son interpellation. Et moi, ceux que j'ai défendus, ils ont eu des contrôles judiciaires extrêmement sévères. Pour un jeune majeur étudiant, on a eu un pointage une fois tous les 15 jours. Je pense qu'aujourd'hui, cette jeunesse est en train de formuler des revendications qui parlent à tout le monde et qui pourraient provoquer une jonction avec d'autres secteurs. Et donc, le gouvernement, à mon avis, se dit qu'il faut qu'on réprime rapidement avant que ça prenne de l'ampleur, parce qu'on est dans une situation où ça pourrait prendre de l'ampleur.
2: Et plusieurs dizaines d'avocats ont signé une tribune pour dénoncer ces violences policières. Une première baisse du prix du gazole en Europe après un mois de record. Le litre recule de 9 centimes en moyenne dans l'Union européenne. Il est à 2,15 €. En France, il s'affiche autour de 2,35 € contre près de 2,41 € au plus haut le 20 septembre. Le samplon 95-10 reste stable autour de 2,15 € le litre. Une mère de famille a été tuée à coups de couteau à Nice, près de la promenade des Anglais. Malgré l'intervention rapide des secours, la victime est décédée sur place. Son conjoint a été interpellé, il aurait lui-même prévenu la police. Une enquête pour homicide par conjoint a été ouverte. La deuxième sélection pour le prix Renaudot a été dévoilée. Elle comprend 9 romans et parmi eux, il y a « C'était ça ou mourir » de Tellyson Aurélien. L'auteur a pourtant été écarté des sélections du Goncourt et du Fémina à cause d'accusations de plagiat. Le jury du Renaudot annoncera son lauréat le 3 novembre. Enfin, le Nobel de littérature revient cette année à Anne Carson. La poétesse canadienne de 76 ans est distinguée pour une œuvre qui, selon l'Académie suédoise, a créé de nouvelles formes de littérature. Elle devient la 119e lauréate du Nobel de littérature. Voilà pour l'actualité. Bonne fin de journée à tous.

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1: Eh bien, bonjour à toutes et bonjour à tous. Bienvenue dans cette Minute Jeu. Aujourd'hui, je vais vous présenter le souffle du dragon. Le souffle du dragon de 2 à 6 joueurs à partir de 6 ans pour des parties d'environ 20 minutes. Vous incarnez un dragon et vous allez devoir souffler sur un tas de cartes œufs de plusieurs couleurs pour les récupérer. Après avoir soufflé, les cartes uniques isolées peuvent être récupérées. Vous pouvez récupérer jusqu'à 2 cartes, mais attention, il y a aussi des cailloux. Ces cailloux ne vous font pas perdre de points, mais ils doivent être pris avant les cartes œufs, ce qui vous empêche de remplir votre contrat. Parmi les missions à réaliser, vous allez devoir collecter des œufs de couleurs différentes en nombre différent, ce qui permet de gagner des points et peut-être de gagner la partie. Voilà, j'espère que cela vous aura envie de tester le souffle du dragon. Si vous cherchez à l'acquérir, vous pouvez le retrouver à la source au jeu, 2 bis rue Maréchal Foch à Vichy. Merci à vous et à bientôt pour une minute de jeu.

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1: Bonjour et bienvenue dans votre agenda sud-allié. Pour commencer, je vous emmène à la foire de Montluçon qui se tiendra du 3 au 11 octobre au parc des expositions. Cette année, le thème est au cœur des films d'animation et pour cette occasion, le studio d'animation TAT basé à Toulouse sera présent. En effet, ce studio mondialement connu a participé à la création de films comme Astérix et Obélix, Le combat des chefs et bien d'autres encore. Vous pourrez découvrir étape par étape le processus de création des films, l'écriture du scénario, la naissance des personnages et des décors, l'éclairage et la colorisation, les bruitages et le choix des musiques. Alors si cette expérience cinématographique vous tente, rendez-vous du 3 au 11 octobre à la foire de Montluçon. Et nous partons maintenant à Moulins le samedi 10 octobre de 10h à 12h30 et de 14h à 18h à l'espace patrimoine Maison de la Rivière Allier. Qu'est-ce que vous allez y trouver ? Eh bien, vous allez y trouver le village des sciences. Découvrez les stands et activités gratuitement proposées tout au long de la journée. Atelier herbier, atelier découverte de la céramologie, visite guidée de l'exposition Génie du végétal. Partez à la découverte de 5 parcours de vie exceptionnels, tous animés par la même passion, le végétal. Le stand de l'association Alliés Sauvages sera également présent. Venez découvrir les richesses et la beauté d'une rivière sauvage et en apprendre davantage sur les milieux naturels de l'Allier. Pour tout renseignement, téléphonez au 04 63 83 34 12. Et maintenant, si vous êtes des fanas de jeux vidéo, vous ne pouvez pas manquer la brocante des Geeks 2026 à Saint-Germain-des-Fossés du samedi 10 et du dimanche 11 de 9h à 18h, place de la Libération à l'espace culturel Fernand Reynaud. Jeux et consoles vous y attendent, mais aussi de nombreux dérivés. L'entrée est gratuite et si vous souhaitez avoir des renseignements, téléphonez au 04 70 59 60 45. Si vous souhaitez célébrer la femme, c'est à Vichy qu'il faut se trouver le samedi 10 octobre et le dimanche 11. Le soroptimiste international Vichy, par le biais de son salon Talents de Femmes, met en avant 30 artistes, artisanes et entrepreneurs. Ça se passe au grand établissement thermal de Vichy. C'est le 7e salon de la créativité féminine. L'entrée est gratuite. Et sur place, il y aura la marraine de cet événement, Isabelle Barry, écrivaine. Et pour terminer cet agenda, voici les rendez-vous que vous donne Lionel et son karaoke quiz. Le vendredi 9, c'est un karaoké dansant au Mafranise à Saint-Pourçain, 8 rue Pasteur. Quant au samedi 10, c'est un karaoké aux Potes de l'Allier à Moulins. Et bien voilà, cet agenda sud-allier est maintenant terminé. Je vous laisse en compagnie des programmes de Variance FM.

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1: Il est 19h.
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2: Bonsoir à tous. À la une de l'actualité, une nouvelle journée de mobilisation des lycéens est annoncée le 13 octobre partout en France. L'appel a été lancé par l'intersyndicale étudiante et professionnelle. Les manifestants réclament notamment 10 milliards d'euros supplémentaires. Une manifestation a lieu en ce moment à Paris. Des milliers de lycéens sont rassemblés place de la Bastille. De son côté, le ministre de l'Éducation, Édouard Geffray, prévoit un plan d'urgence pour remplacer les enseignants absents. Et puis de plus en plus d'avocats témoignent des violences subies par les lycéens pendant leur interpellation ou en garde à vue. Certains disent avoir été humiliés, d'autres avoir reçu des coups. Mathilde Lanté est avocate au barreau de Marseille. Elle défend plusieurs lycéens arrêtés pendant les manifestations.
3: Des mineurs qui demandaient aller aux toilettes, on ne leur a pas permis d'y aller avant plusieurs heures, donc ils ont dû faire leurs besoins dans la cellule. Un lycéen qui a été étranglé au moment de son interpellation. Et moi, ceux que j'ai défendus, ils ont eu des contrôles judiciaires extrêmement sévères. Pour un jeune majeur étudiant, on a eu un pointage une fois tous les 15 jours. Je pense qu'aujourd'hui, cette jeunesse est en train de formuler des revendications qui parlent à tout le monde et qui pourraient provoquer une jonction avec d'autres secteurs. Et donc, le gouvernement, à mon avis, se dit qu'il faut qu'on réprime rapidement avant que ça prenne de l'ampleur, parce qu'on est dans une situation où ça pourrait prendre de l'ampleur.
2: Et plusieurs dizaines d'avocats ont signé une tribune pour dénoncer ces violences policières. Une première baisse du prix du gazole en Europe après un mois de record. Le litre recule de 9 centimes en moyenne dans l'Union européenne. Il est à 2,15 €. En France, il s'affiche autour de 2,35 € contre près de 2,41 € au plus haut le 20 septembre. Le samplon 95-10 reste stable autour de 2,15 € le litre. Une mère de famille a été tuée à coups de couteau à Nice, près de la promenade des Anglais. Malgré l'intervention rapide des secours, la victime est décédée sur place. Son conjoint a été interpellé, il aurait lui-même prévenu la police. Une enquête pour homicide par conjoint a été ouverte. La deuxième sélection pour le prix Renaudot a été dévoilée. Elle comprend 9 romans et parmi eux, il y a « C'était ça ou mourir » de Tellyson Aurélien. L'auteur a pourtant été écarté des sélections du Goncourt et du Fémina à cause d'accusations de plagiat. Le jury du Renaudot annoncera son lauréat le 3 novembre. Enfin, le Nobel de littérature revient cette année à Anne Carson. La poétesse canadienne de 76 ans est distinguée pour une œuvre qui, selon l'Académie suédoise, a créé de nouvelles formes de littérature. Elle devient la 119e lauréate du Nobel de littérature. Voilà pour l'actualité. Bonne fin de journée à tous.

0: Eh bien, bonsoir et bienvenue dans votre émission En toute transparence. Et ce soir, je suis avec Fabienne Olivier, créatrice de Super Mamie et animatrice de cette superbe manifestation. Bonsoir Fabienne.
1: Bonsoir.
0: Alors, je suis très content de vous accueillir parce que, effectivement, Super Mamie, on connaît. Mais on ne sait pas vraiment comment tout ça fonctionne et depuis combien de temps ça existe. Alors, est-ce que vous pourriez me dire depuis combien de temps, eh bien, Super Mamie, l'élection de Super Mamie existe ?
1: Eh bien, en fait, cette année, notre 30e anniversaire.
0: Ah oui, 30 ans quand même.
1: Eh oui, déjà 30 ans.
0: Et donc, ça fait 30 ans que, que c'est vous qui organisez tout ça ?
1: Tout à fait.
0: Est-ce que vous êtes vous-même mamie ?
1: Eh non, pas encore.
0: Ah, il va falloir vous y mettre. Hein. Enfin, c'est pas vous, mais bon.
1: C'est pas moi, non, mon fils. Oui.
0: Alors, comment vous est venue l'idée de faire une élection de Super Mamie ?
1: Eh bien, il y a 30 ans, j'ai découvert un concept qui s'appelle Miss Senior America, qui est une élection de dames seniors, mais des dames qui sont plus strass et paillettes, version un petit peu États-Unis. Donc, j'ai trouvé l'idée sympa de mettre à l'honneur des femmes seniors. Et quand je suis rentrée, j'ai réfléchi au concept et je l'ai, je dirais, francisé en ajoutant la notion de famille, parce que pour moi, avant tout, des femmes seniors sont des piliers de famille. Donc, j'ai rajouté la notion de famille en ajoutant les enfants et les petits-enfants présents à ces événements à leur côté.
0: D'accord. Alors, évidemment, on est d'accord que les grands-mères ont évolué, bien évidemment, parce que déjà, elles sont grand-mères de plus en plus jeunes, mais parce que les mœurs ont changé. Et donc, forcément, il faut peut-être s'adapter, parce que depuis 30 ans, il y a eu beaucoup d'évolutions.
1: Écoutez, oui et non, parce que moi j'ai été très surprise dès le départ de trouver des femmes qui sont, je dirais, pratiquement celles d'aujourd'hui, mais d'entendre ne parler jamais, parce qu'on a toujours cantonné les grands-mères au fourneau, oui. Bien que les grands-mères, même à l'époque et avant, ont toujours été des femmes non seulement omniprésentes dans leur vie familiale, mais aussi actives.
0: Alors, moi, effectivement, pour ma propre expérience, j'avais une grand-mère, j'en avais deux, et une qui était vraiment la petite mamie, qu'on aurait pu imaginer au coin du feu avec le chat sur les genoux, et l'autre qui était beaucoup plus, elle était un peu plus jeune, mais qui était beaucoup plus dynamique, c'est vrai.
1: Oui, il y a de tout, hein. Mais je pense qu'il y en a toujours eu et il y en aura toujours.
0: Oui, j'espère bien quand même, on va pas nous enlever aussi les grands-mères.
1: Ah non, quand même.
0: Alors, est-ce que c'est un concours national ou international ?
1: On va dire national dans un premier temps, puisque chaque année, je m'applique à organiser un Tour de France. Mais j'ai eu la chance de pouvoir produire également ces élections de Super Mamie en Belgique, en Israël, en Tunisie.
0: Ah oui ?
1: Et juste avant le Covid, jusqu'en Chine, vous voyez ?
0: D'accord.
1: Donc, on a franchi les frontières.
0: Mais c'est super ! Comment expliquez-vous que ce soit si peu connu en France ?
1: Parce qu'on fait beaucoup de jeunisme en France, et c'est pour ça que ça me plaît d'aller aussi à l'étranger pour le faire. Et même sans aller à l'étranger, dès qu'on passe les mers et qu'on va dans les dom-toms, puisqu'on a eu la chance de faire la Guadeloupe, la Martinique, la Guyane, eh bien, on s'aperçoit que les mentalités ne sont pas les mêmes. Ici, en France, en tous les cas, sur notre métropole, il semblerait, mais je pense que ça évolue au fil du temps. Depuis 30 ans, Dieu sait que j'ai vu la différence.
0: Oui.
1: Mais la vieillesse semble faire peur aux Français. Alors qu'avec Super Mamie, on montre que on est vieux déjà à tout âge, mais qu'en même temps, l'âge ne doit pas faire peur, dans le sens où quand on a la chance d'avoir la santé, le dynamisme, eh bien tout est encore permis.
0: Alors c'est vrai qu'il n'y a pas si longtemps que ça, déjà quand on disait « on va être à la retraite », c'était presque le drame, on se voyait déjà mort.
1: C'est exactement ça, et c'est pour ça que Super Mamie est une belle vitrine de femmes dynamiques qui peuvent donner aussi des idées à des gens dans la salle qui baissent les bras en se disant « ça y est, je suis foutu, je suis rapturiage, je suis à la retraite ». Bien au contraire, c'est une deuxième vie qui s'ouvre.
0: Oui, donc vous n'êtes pas encore grand-mère et vous connaîtrez, je vous le souhaite, ce plaisir. Ouais. Forcément, quand vous y serez, vous aussi vous serez dans la lumière, sur la scène.
1: Oui, peut-être pour concours, parce que je ne pourrais pas participer. Mais je serais le bonheur de l'être, oui.
0: Ok. Alors, on va faire une petite pause musicale. Alors, c'est une chanson très connue. C'est Chantal Goya qui a repris une chanson qui était déjà chantée par Lina Margie et d'autres. Ça s'appelle « Voulez-vous danser grand-mère ?» Et puis, on se retrouve juste après.

0: Combien la vie était belle pour votre anniversaire. Voulez-vous danser grand-mère? C'était Chantal Goya. Et vous êtes bien dans votre émission en toute transparence sur Variance FM. Et ce soir, j'accueille Fabienne, créatrice et animatrice de l'événement Super Mamie. Tout à l'heure, Fabienne, on a mis un peu, on a présenté le tableau, comment l'idée vous est venue, depuis combien de temps ça a duré, etc. Alors maintenant, j'ai une question. Comment se passent les sélections?
1: Alors, les sélections se passent par des appels à candidatures que nous adressons à toute la presse des secteurs concernés. Et là, les grands-mères, les enfants et les petits-enfants sont sollicités pour s'inscrire. Et il faut préciser que c'est gratuit, puisque ce sont les municipalités qui nous reçoivent, qui offrent ces événements. Voilà. Nous faisons une quinzaine d'élections dans l'année, oui. De manière... voir après accueillir 15 familles lauréates à l'élection de la Super Mamie France de l'année.
0: D'accord. Donc là, de toute façon, ça va être dans notre région pour le 17.
1: Super.
0: Alors, d'abord, on fait un appel, les personnes se présentent. Et alors, est-ce que vous les auditionnez toutes?
1: Eh oui, bien entendu. Nous prenons chacune des candidates en compte, et surtout la motivation des enfants et des petits-enfants, puisqu'ils sont les acteurs majeurs de cet événement.
0: Donc vous devez tous les auditionner, les petits-enfants, les enfants, les grands-parents.
1: Et voilà.
0: Alors il vous faut un agenda extensible, et comme c'est pas tout dans la même région, il vous faut peut-être même un jet, non?
1: On n'est pas encore au jet, mais bon, on se déplace, et les voyages forment la jeunesse, dit-on.
0: Ben oui, dit-on. Alors, ben écoutez, rien qu'à votre voix, alors je ne vous connais pas malheureusement, mais rien qu'à votre voix, on sent que vous êtes jeune.
1: Ah, ben c'est très gentil, je vous remercie.
0: Comment se prépare l'événement? En fait, combien de temps mettez-vous pour préparer cet événement? Et puis, comment s'articule la sélection? Parce que je sais qu'il y a un vrai spectacle et donc il y a des artistes, etc.
1: Oui, tout à fait. Ben écoutez, on met en place les événements en général 3 semaines, 1 mois avant la manifestation. Ou dans un premier temps, on lance les appels à candidature. Et 10 jours avant l'événement, nous sélectionnons les familles candidates que nous présentons après en mini-portrait à la presse, ce qui donne lieu à des interviews avant l'élection. Et le jour de l'élection, eh bien, on reçoit ces familles candidates et on les met en scène.
0: Ok. Alors, pour les candidates, est-ce qu'il leur faut une tenue particulière? Est-ce qu'on va faire comme pour l'élection de Miss France, une petite présentation dansée? Est-ce qu'elles sont libres de décider ce qu'elles ont à faire?
1: Elles sont libres de s'habiller, de décider ce qu'elles ont à faire. Avant tout, Super Mamie, c'est une élection de cœur. Donc, nous recevons plus et nous accordons plus d'importance à tous les témoignages et au parcours de vie de ces dames, plutôt qu'à une apparence bling-bling, je dirais, ou voilà, ça n'a okay. rien à voir.
0: Donc, pas de maquilleur en loge, elle se débrouille toute
1: avoir.
0: Seule.
1: Non, on peut avoir des maquilleurs, parfois, des coiffeurs, parce qu'elles ont le droit aussi d'être chouchoutées et pomponnées, nos mamies.
0: Ah, pas bon.
1: Mais il n'y a pas de changement de tenue, il n'y a pas... Les candidates viennent dans les tenues de leur choix.
0: Ça fait 30 ans que vous organisez cette manifestation, cet événement. Qu'est-ce que vous avez eu comme mamie?
1: Est-ce oh là là,
0: que... Oui, mamie qui sortait un peu du lot.
1: Oh, ben elles sortent toutes du lot, puisque si elles sont élues, c'est qu'elles ont toutes quelque part quelque chose de merveilleux, d'exceptionnel. L'année dernière encore, on avait 2 dames de 90 ans, une qui était une dame qui faisait beaucoup de sport et qui nous a fait à 90 ans un grand écart.
0: Wow.
1: Et puis à côté de ça, une autre qui a 90 ans, pour ses 90 ans, a gravi un sommet de 3000 mètres d'altitude. Mais à côté de ça, on a également, c'est pas une Star Academy, c'est pas des record women qu'on cherche, hein, mais c'est justement, l'idée, c'est de montrer qu'à tout âge, on peut faire des choses et qu'on est toujours là, quoi.
0: Oui, qu'on n'est pas fichu.
1: On n'est pas foutu, voilà.
0: Voilà. Donc, alors, vous avez combien de candidates par sélection déjà et après pour la finale?
1: Eh bien, on sélectionne par secteur 6 familles candidates à chaque fois que l'on met en scène. Et puis en finale, ça dépend les années, le nombre d'élections qu'on a fait dans l'année. Mais cette année, on en aura entre 8 et 10 qui concourront pour le titre de Super Mamie France 2027.
0: Ok. qu'on va refaire une petite pause. Alors là, on remonte encore plus en arrière, parce que c'est pas évident de trouver des chansons sur les mamies. Et donc, on a la chance d'être une radio qui propose des chansons des années 60 aux années 80. Et donc là, j'ai trouvé une chanson de Monsieur André Dassary qui s'appelle « Chanter grand-mère ».

0: Chantez grand-mère, André Dassary. Vous êtes toujours dans votre émission en toute transparence sur Variance FM. Et mon invité, c'est Madame Fabienne Olivier.
1: Mon nom est Olivier, pas Olivier, mais c'est pas grave.
0: Ah d'accord, excusez-moi.
1: Non, mais c'est pas grave. J'écoute, c'est pas un souci.
0: Bon, alors... Oui. Voilà, nul n'est parfait, hein.
1: Non, mais ben je dis rien.
0: Et comme ça, on voit bien que c'est en direct. Voilà.
1: Voilà.
0: Alors, Fabienne, comme ça, je prends plus de risques.
1: Voilà.
0: Fabienne, on a bien compris que déjà, les mamies qui peuvent être sélectionnées, c'est parce qu'elles ont quelque chose d'exceptionnel un petit peu dans leur façon de faire et qu'on est un peu loin donc de ces mamies qui tricotaient avec le chat sur les genoux et qui ne faisaient rien de particulier. Maintenant, on en a de plus en plus, c'est vrai, hein, moi qui fréquente beaucoup de personnes, on va dire entre guillemets, âgées, elles sont toutes très dynamiques, elles ont toutes quelque chose qu'elles s'entretiennent à faire pour rester jeunes.
1: Et oui, ce sont des femmes résolument actives, qui vivent dans l'air du temps, c'est des mamies internet. D'ailleurs, on élit chaque année à la finale nationale la mamie 2.0, puisque notre finale nationale est suivie en direct, est captée comme une émission de télé diffusée en direct sur les réseaux sociaux.
0: Oui.
1: Et chaque année, eh bien, les internautes ont à loisir d'élire la super mamie de leur choix.
0: J'ai une question aussi qui me brûle un peu les lèvres, parce que, attention, c'est pas de la jalousie, mais on a attendu des années pour parler vraiment de la fête des pères, alors que la fête des mères, c'est dans tous les mœurs. La fête des grands-mères, on en parle maintenant couramment. La fête des grands-pères, on n'en parle pas. Alors, est-ce que vous souhaitez ou vous pensez un jour faire l'élection de super papy?
1: Mais mon cher monsieur, ça existe déjà. Je l'ai organisé depuis 4-5 ans.
0: Oui.
1: Et on élit de temps en temps des super papys aussi.
0: Ah ben c'est bien.
1: Voilà,
0: ben oui.
1: On pense à eux aussi.
0: Parce qu'on a quand même un peu l'impression d'être un peu mis de côté. C'est pour ça que je tenais à vous poser la question.
1: Non, mais sachez qu'une élection de super papy est une belle élection aussi, où il y a autant d'émotions, je dirais, que les élections de super mamie.
0: Ok, on va parler maintenant de la sélection régionale qui va se passer le 17 octobre à Clermont. Alors, expliquez-nous un petit peu comment ça va se passer.
1: Eh bien, nous allons mettre en scène donc 6 familles que nous aurons présélectionnées en amont dans les séquences qualificatives du concours. À savoir que la première séquence s'appelle présentation. Ce sont les enfants en 3 minutes qui nous disent qui est leur maman et pourquoi ils en sont fiers. Je précise les minutes, c'est important parce que ça veut dire que c'est vraiment des moments très forts et très choisis par eux. Les petits enfants nous disent pourquoi à leurs yeux leur mamie mérite de gagner, qu'est-ce qu'ils partagent ensemble. Et puis mamie, dans une troisième séquence qu'on appelle challenge, eh bien, se doit de nous montrer, en 3 minutes aussi, une de ses activités ou une de ses passions.
0: Et alors, ça se passe où?
1: Eh bien là, ça va se passer dans le salon d'honneur de la mairie de Clermont-Ferrand. Et c'est le public qui aura des bulletins de vote à l'entrée et un jury qui aura pour mission eh bien, de choisir celle qu'il représentera après le Puy de Dôme à l'élection de la Super Mamie France de l'année.
0: D'accord. J'ai vu que vous aviez aussi une invitée d'honneur.
1: Ah oui, c'est mon amie Danielle Gilbert qui sera à mes côtés et qui est une fidèle du concours depuis de nombreuses années. Notre reine des midis de la télévision.
0: Oui, tout à fait. Alors, c'est drôle parce qu'on parle toujours de Danielle Gilbert. Elle est partout à la fois, sur tous les fronts. Et mon ami Bruno, qui fait une émission sur l'âge d'or de la chanson, va la voir en interview très prochainement pour sa 2e émission de la saison.
1: D'accord.
0: Pour maintenant mettre les choses en place, qu'est-ce qu'il faut faire et est-ce que ce n'est pas trop tard pour que les mamies s'inscrivent?
1: Ah non, nous sommes en pleine période d'inscription. Alors, qu'est-ce qu'il faut faire? C'est soit nous rejoindre sur la page Facebook Super Mamie en likant la page et en nous envoyant un petit messenger pour nous demander bien d'être contactés, ou bien nous contacter au téléphone au 06 80 30 90 08 ou alors nous envoyer un petit email également à comitésupermamie@orange.fr. Et là, eh bien, on leur répondra et on verra ça avec elles. On leur adresse après un petit dossier d'inscription, sans problème. Ça peut être les grands-mères qui s'inscrivent, mais ça peut être aussi les enfants ou les petits-enfants qui nous écoutent, aussi ont envie de mettre à l'honneur leur maman et leur mamie.
0: Et tout à fait. Alors dites-moi, dans combien de temps, à quelle date va se, et où surtout va se passer l'élection nationale ?
1: Alors là, c'est un scoop que je ne vous dévoilerai pas tout de suite, mais vous le serez le 17. Voilà.
0: Bon, d'accord.
1: Et ça se passera en fin d'année, début décembre.
0: Ok. Que va-t-elle gagner, cette mamie ?
1: Eh bien, d'abord, elle va gagner d'avoir les plus beaux messages d'amour qu'elle a jamais reçus. On sait qu'on s'aime dans les familles, mais on n'a pas besoin du concours pour cela.
0: Oui.
1: Mais c'est l'occasion, justement, pour elle d'entendre de la bouche de leurs enfants et de leurs petits-enfants, eh bien, des messages qu'elles n'ont peut-être pas encore eu l'occasion d'entendre ou que les enfants regretteraient peut-être un jour de ne pas leur avoir dit. Donc, ça, élu ou pas, il n'y a pas de challenge, hein. C'est vraiment le plus beau cadeau. Et puis à côté de ça, ben, elles vont être gâtées, hein. Il y a bien sûr des fleurs, mais il y a également des paniers garnis. Enfin, plein de petites attentions bien sympathiques.
0: Et il n'y a pas de couronne ?
1: On n'a pas de couronne, oh. Ni de carte, ni d'épée.
0: Bon. Eh ben tant pis. Bon, eh ben, écoutez, en tous les cas, Fabienne.
1: Il y a une départ, voilà.
0: Écoutez, Fabienne, tenez-nous au courant. Et puis surtout, tenez-nous aussi au courant lorsqu'il y aura l'élection de Super Papy.
1: Vous serez au courant de tout ça, je vous promets.
0: Merci beaucoup. En tous les cas, Merci. Je vous remercie d'avoir participé à cette émission. Comme ça, on a mis en lumière l'élection de Super Mamie, parce qu'une Super Mamie, ça se chouchoute et ça se dit qu'on a une Super Mamie. On est fiers de le dire.
1: Et oui, bien sûr. Et c'est pour ça d'ailleurs qu'existe ce concours.
0: Et maintenant, eh bien, je vous propose d'écouter la suite des programmes de Variance FM. Merci beaucoup et bonne soirée.

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Attention, chers amis, la porte s'ouvre et un doux parfum vous invite. Si je vous dis amitié, amour, passion, joie de vivre, d'accueillir, convivialité, plaisir de partager de bons moments, vous avez frappé à la bonne porte, celle du cabanon du soir. Dans ce lieu, c'est tout d'abord un rendez-vous, le rendez-vous du lien qui fait que vous allez vibrer au son de la couleur, de la musique, de la variété à la musette. Vous allez fredonner chez vous, peut-être chanter aussi, et pourquoi pas faire quelques pas de danse puisque vous allez nous proposer des thèmes musicaux. Ces chansons, ces airs empreints d'amour, de gaieté, de festivité, parfois de tristesse et de douleur, retracent des moments de vie que toutes et tous avons traversés. Nous sommes en votre compagnie et à votre écoute pour nous laisser nous engager sur ces chemins musicaux qui guident vos sentiments du moment que vous souhaitez nous faire partager. Vous êtes bien sur Variance FM et c'est l'heure d'une de vos émissions préférées. Partons en balade, prenons la route. Janine et Frédéric sont aux commandes de notre studio pour que l'on partage et que l'on vive ensemble 2 heures d'échange, de messages et de musique. Je vous le rappelle à chaque fois, nous sommes en votre compagnie tous les lundis, les mardis, les mercredis et les jeudis sur le 103.7. Janine et Frédéric sont heureux de vous accueillir. Nous allons certainement passer une très belle émission fraîche et amicale. Et pour cela, nous avons besoin de vous et de vos appels en composant le 04 73 94 18 05. Nous sommes certains que vous serez très nombreux et nombreux à nos côtés. Vous êtes toujours présents pour faire passer la gaieté et le bonheur dans vos messages que nous relions avec plaisir. Alors ne vous en privez pas, vous pouvez toujours nous rejoindre. Nous serons ensemble jusqu'à 22h. Et aujourd'hui, 8 octobre, nous fêtons les Pélagies ainsi que les Morganes. Les Pélagies, je ne sais pas s'il en reste encore beaucoup, mais il y a certainement plus de Morganes. Voici la citation du jour qui nous vient d'Alphonse Allais et qui nous dit, écoutez bien, « Ventre affamé n'a pas d'oreille, mais il a un sacré nez, bien sûr. » Le dicton du jour est le suivant. « En octobre, si tu es prudent, achète grains et vêtements. » Et voici notre proverbe. « De ce qu'une chose n'est pas noire, il ne faut pas en conclure qu'elle est blanche, évidemment. » Bien, les chers amis, on est parti. On est certain que vous êtes en forme pour notre cabanon de ce soir avec l'aide de vos appels et de vos dédicaces. Et pour commencer et ouvrir ce bal de ce joli cabanon, nous allons vous proposer 3 accordéonistes qui vont ouvrir cette soirée. Ainsi, nous allons accueillir Aurélie Gourbert qui va nous jouer la reine du cha-cha mambo, suivie de Claudie et Marc Noël qui nous joueront Sambaya. Et suivra Damien Michel avec Entre Zouk et Samba. Allez, c'est parti, on attend vos appels et nous allons passer une belle émission.

Voilà, chers amis, c'était les petits enchaînements musicaux de l'ouverture de ce Cabanon du Soir. Vous avez pu apprécier, je l'espère, Aurélie Gourbert qui vous a interprété La Reine du Cha-Cha Mambo, suivie de Claudie et Marc Noël qui nous ont joué Sambaya, et vous venez d'écouter Damien Michel qui nous a joué Entre Zouk et Samba. C'était un démarrage dynamique un petit peu Amérique du Sud, mais on va essayer de voir si ça peut continuer sur cet esprit-là. On va le découvrir avec vous et nous allons accueillir la première dédicace de la soirée. Cette dédicace nous vient de Janine qui habite Sébaza. Elle pense aux pompiers de Sébaza, de Gerza et tous les pompiers, bien sûr, de la planète. Elle a bien raison. Nous allons écouter la voix de Bourville avec la chanson qui s'intitule La tendresse.

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on a pu apprécier cette très belle chanson La Tendresse interprétée par Bourvil qui nous parle d'amour bien sûr, et l'amour il faut toujours le mettre en évidence et la tendresse en fait partie. Cette chanson on nous vient de la part de Janine qui habite Sébaza et qui pense à tous les pompiers de Sébaza, de Gerza et tous les pompiers du monde bien sûr, et grâce à elle nous avons écouté Bourvil La Tendresse. Merci à vous chère Janine de Sébaza, merci de votre appel et de cette belle dédicace qui nous a permis d'ouvrir ce bal en tendresse et en amitié, et on espère que vous allez rester en notre compagnie, c'est bien normal. Nous accueillons à la suite notre fidèle auditeur de Vichy, qui fait la dédicace suivante pour son plaisir. Il pense à sa famille, à ses amis et à toute l'équipe de Variance FM. Nous allons retrouver Céline Dion avec la chanson « Je sais pas ».

C'était Céline Dion avec la chanson « Je sais pas », très jolie chanson que nous a demandé notre fidèle auditeur de Vichy. C'était pour son plaisir, en pensant à sa famille, à ses amis et à toute l'équipe de la radio Variance FM. Merci à vous, cher fidèle auditeur de Vichy, pour ce très bon choix musical qui nous a fait plaisir. Nous accueillons Edith et Georges qui habitent toujours Champs et qui font toujours leurs dédicaces pour leur plaisir en pensant à leurs amis danseuses et danseurs, à toute l'équipe de Variance FM et bien sûr tous les bénévoles qui la composent. Nous allons retrouver les Joyeux Limousins avec une chanson qui s'intitule « Montagne d'Italie ».

Pardon, j'ai coupé. C'était de la part d'Edith et Georges Kébitchan qui ont fait ce choix musical pour leur plaisir en pensant à leurs amis danseurs, pour toute l'équipe de Variance FM et tous les bénévoles qui la composent. Nous avons écouté bien sûr ces joyeux Limousins qui nous ont emmenés en découvrir ces montagnes d'Italie. Merci à vous, chère Edith et cher Georges. On vous embrasse et on vous invite à rester avec nous. Ce que vous allez faire, on en est sûr. Nous accueillons à la suite Jeannette qui est elle là aussi pour son plaisir. Elle a une pensée pour son mari. Elle pense également à Raymonde de Combronde, à Kiki à qui elle fait de grosses bises. Elle pense à Nadine et son mari. Elle pense aussi à l'équipe de ce soir, Janine et Frédéric, en les remerciant de leur gentillesse et de leur dévouement. Elle pense à toute l'équipe et elle embrasse tout le monde. Merci Jeannette, on vous embrasse aussi chaleureusement. Nous allons écouter la chanson Pampero et c'est Nono Maillet qui va l'interpréter.

C'était Pampero, interprété par Nono Maillé à la demande de Jeannette, qui a fait ce choix pour son plaisir, avec une pensée qu'elle a pour son mari. Elle n'oublie pas Raymond de Combron ainsi que Kiki, à qui elle fait de grosses bises. Elle pense à Nadine et son mari, à Janine et Frédéric, en les remerciant de leur gentillesse et de leur dévouement. Elle n'oublie pas, bien sûr, toute l'équipe et elle fait des grosses bises à tous. Merci à vous, Jeannette, pour ce joli Pampero. On vous invite, à vous aussi, à nous accompagner jusqu'à la fin de cette soirée. Nous accueillons à la suite Christiane et Jean qui habitent Baillé. Et ils pensent à Christine et Jean-François comme d'habitude. Ils n'oublient pas l'équipe de ce soir, Janine et Frédéric, ainsi que Nadine et son mari et tous les bénévoles, en embrassant tout le monde à la suite, bien sûr. Nous allons écouter grâce à eux Patrice et Mario qui vont nous interpréter le torrent.

Patrice et Mario viennent de nous interpréter Le Torrent. Et ce torrent nous a été demandé par Christiane et Jean qui habitent Baillet et qui ont choisi de le mettre à l'écoute ce soir pour l'offrir à Christine et Jean-François, ainsi que pour l'équipe de ce soir, Janine et Frédéric, sans oublier Nadine et son mari et tous les bénévoles de la radio. Ils embrassent tout le monde comme à l'habitude. Eh bien, Christiane et Jean, on vous fait des gros bisous en retour en vous souhaitant une belle soirée musicale en notre compagnie. On vous dit à très vite. Nous accueillons notre amie Josette qui, elle, est là aussi ce soir pour son plaisir. Elle pense à son mari et à toute l'équipe de la radio. Elle aussi embrasse tout le monde. Nous avons des bisous de toutes parts. Grâce à Josette, nous allons retrouver Robert et Guy Friès qui vont nous interpréter le Tyrolaire Polka.

nous avons pu écouter et peut-être danser sur cette tyrolaire polka interprétée par Robert et Guy Friès. Cette chanson nous a été demandée par Josette qui a fait ce choix pour son plaisir en pensant à son mari et à toute l'équipe de Variance FM et en embrassant tout le monde. Bien, nous, c'était très entraînant, chère Josette. On vous embrasse en retour et on vous invite à vous aussi à ne pas nous quitter. Restez en notre compagnie, ça sera bien intéressant pour vous d'écouter d'autres morceaux musicaux qui, on n'en doute pas, vont vous faire très plaisir. Nous accueillons à la suite Raymond de Tourzel qui est toujours présent dans nos cabanons de soie en faisant des dédicaces en pensant à Simone de Ronzière, à Simone d'Ozolette, à Guy le taxi d'Issoire, à Raymond de Solignat, à Marie de Tourzel, Nicole et Raymond de Lezoux, à tous les adhérents du club de l'amitié de Meillot et de ses environs, pour toutes les auditrices et auditeurs, avec un clin d'œil particulier au fidèle auditeur d'EDA avec qui il a passé un agréable après-midi avec Karen Neville au Baladin, ainsi qu'à tous les bénévoles de Variance FM. Nous allons écouter Nadège Gravière et Maxime Derico qui vont nous interpréter le parasol Paréo.

oui, nous sommes partis sur le sable chaud et au soleil avec Nadège Gravière et Maxime Déricourt sur cette belle chanson « Parasol Pareo ». Cette chanson nous a été demandée par Raymond de Tourzel, qui a pensé le faire et la choisir pour Simone de Ronzière, pour Simone d'Ozelette, pour Guy le taxi d'Issoir, pour Raymond de Solignat, pour Marie de Tourzel, pour Nicole et Raymond de Lezou, pour tous les adhérents du club de l'amitié de Meillot et de ses environs, pour toutes les auditrices et auditeurs, avec un clin d'œil particulier aux fidèles auditeurs d'EDA, avec qui il a passé un agréable après-midi, et ainsi qu'avec Karen Neuville au Baladin. Et n'oublie pas tous les bénévoles de Variance FM. Merci à vous, cher Raymond de Tourzel, pour ce beau voyage avec le parasol Pareo de Nadège Gravière et Maxime Déricourt. On vous invite, vous aussi, à ne pas nous quitter et rester en notre compagnie. Nous accueillons à la suite notre amie Yvette, qui a une pensée pour son mari. Elle pense toujours à ses enfants, à ses petits-enfants, à ses arrière-petites-filles, à toute l'équipe de Variance FM, et elle embrasse tout le monde, cette chère Yvette. Et grâce à elle, nous allons retrouver José Pierre, qui va nous interpréter la chanson « Adieu et bonne chance ».

José Pierre vient de nous interpréter cette belle chanson « Adieu et bonne chance ». Cette chanson nous a été demandée par Yvette, qui a une pensée pour son mari. Elle pense également à ses enfants, à ses petits-enfants, à ses arrière-petites-filles, à toute l'équipe de Variance FM. Et elle fait des grosses bises à tout le monde. Merci à vous, chère Yvette. Nous aussi, on vous embrasse de tout cœur et très chaleureusement. Et on vous invite, bien sûr, à ne pas quitter l'audience et l'écoute de cette belle, de ce beau cabanon du soir. Nous accueillons à la suite notre ami Christian qui habite Saint-Bonnet-Prairion. Il pense aussi toujours à ses enfants, à ses petits-enfants, à sa sœur Marie-Pierre, à Bernadette, à René et à tous les bénévoles de Variance FM. Nous allons écouter la chanson Terra Corsa, interprétée par Florent Pagny, Patrick Bruel, Patrick Fiori et Jean-Charles Papy. C'est une très jolie chanson.

Nous avons pu écouter cette très belle chanson Terra Corsa, l'hymne à la Corse, interprétée par Florent Pagny, Patrick Bruel, Patrick Fiori et Jean-Charles Papy. Très belle voix, quatre superbes voix pour interpréter ce beau moment musical. Cette chanson nous a été demandée par Christian qui habite Saint-Bonnet-Prérion, qui l'a dédicacée en pensant à ses enfants, à ses petits-enfants, à sa sœur Marie-Pierre, à Bernadette, à René et à tous les bénévoles de Variance FM. Merci Christian, c'était vraiment un très beau morceau qui met aux tripes tellement c'est puissant au niveau de la sonorité des belles voix. Nous allons accueillir notre ami Henri qui nous arrive ce soir pour la dédicace suivante qu'il a faite pour son plaisir en pensant à toute l'équipe du Cabadon du soir ainsi qu'à tous les bénévoles de la radio. Nous allons retrouver la voix des joyeux Limousins avec Loulou bien sûr qui va nous interpréter Colombe.

Loulou et les Joyeux Limousins viennent de nous interpréter cette belle chanson Colombe, cette chanson qui nous a été demandée par notre ami Henri depuis Guillaume, qui a fait ce choix pour son plaisir en l'offrant à toute l'équipe du Cabanon du Soir et à tous les bénévoles de Variance FM. Merci à vous, Henri, de grosses bises pour vous aider à passer une belle nuit. Et on vous retrouvera bien sûr dès la semaine prochaine. On n'en doute pas. Nous accueillons à la suite notre ami Raymond qui habite Combronde et qui pense à Jeannette et à Kiki, à qui elle fait de grosses bises. Elle n'oublie pas Irène et Michel qui sont à Bellerive, Daniel et Brigitte qui sont à Rion, ses enfants, ses petits-enfants et Janine à Aigueperse. Elle pense également à Nadine et son mari, à tous les amis et toutes les auditeurs, également à Janine et Frédéric, l'équipe de ce soir, et tous ceux qui font partie de cette belle équipe de Variance FM, avec de grosses bises à tous. Nous allons retrouver la voix de Dalida, qui va nous interpréter de la chanson « Les grilles de ma maison ».

Dalida vient de nous interpréter Les Grilles de ma maison et c'est Raymond de Combon qui a fait ce choix musical en pensant à Jeannette et à Kiki à qui elle fait de grosses bises. Elle n'oublie pas Irène et Michel qui sont à Bellerive, Daniel et Brigitte qui sont à Rion. Elle pense à ses enfants, à ses petits-enfants, à Janine à Aigueperse, à Nadine et son mari, à Janine et Frédéric, pour tous les amis et toutes les auditrices et auditeurs et toute l'équipe de Variance FM avec des grosses bises à tous. On vous embrasse de tout cœur, à vous aussi, cher Raymond de Combron, et on vous dit belle soirée en notre compagnie. Nous allons accueillir notre ami José de la Plaine qui a fait ce choix suivant pour Maria et ses enfants, pour sa cousine Léonore et Denis, pour Joël et Daniel de Sébaza, pour Pierrette de Saint-André-le-Coq et toute l'équipe de Variance FM. Nous allons retrouver Philippe Martins qui va nous interpréter Maria l'Espagnole.

Philippe Martinez vient de nous interpréter Maria l'Espagnole à la demande de notre ami José de la Plaine qui a fait ce choix pour Maria et ses enfants, pour sa cousine Léonore et Denis, pour Joël et Daniel de Sébaza, pour Pierrette de Saint-André-le-Coq et pour toute l'équipe de la radio Variance FM. Merci à vous, cher José, et à très vite dans d'autres émissions. On vous embrasse, vous aussi. 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Nous allons passer aux informations des festivités qui vont bientôt avoir lieu près de chez vous. Vous notez-les bien, il va y en avoir beaucoup. Alors, pour toutes les personnes qui aiment savoir des choses sur les travaux de la maison, comment faire des demandes si on veut obtenir des aides, au niveau de Solia, Solidaire pour l'Habitat, France Service organise un rendez-vous à 10h, mercredi 14 octobre. À 10h à la Maison Roche. Donc vous pourrez vous y rendre. Vous pourrez rencontrer des intervenants de Solia et Rénovaction. C'est ouvert à tous et ils pourront répondre à vos questions. Le samedi 17 octobre, toute la journée, ce sera la 48e foire de la Saint-Géraud à Tours-sur-Mémont. Il y aura dès 8h du matin des tripes au jambon à la broche, entrée, plat, fromage, dessert au prix de 17 €. Se passera à la salle des fêtes. C'est gratuit pour les moins de 10 ans. Il y aura des animations, des expositions, de la brocante, etc. Plein de choses à faire. Un concours de pétanque à partir de 14h. Et il y aura le soir à 20h, de 20h à minuit, le concert de Cristal Noir. Il y aura sur place snack, buvette toute la journée. Si vous voulez plus de renseignements pour cette belle journée, cette foire de la Saint-Géraud, vous pouvez appeler le 06 75 42 90 68 ou bien le 06 71 02 50 51. Il y aura le dimanche 18 octobre à Saint-Sylvestre-Pragoulin la marche des chouettes. C'est une balade gourmande et engagée au cœur du territoire. Bon, on va manger bio local, c'est idéal. L'atelier donc de la Saint-Sylvestre-Pragoulin propose sa marche la chouette le dimanche 18 octobre. Ce sera une randonnée à croquer. Il y aura 4 parcours de 7, 15, 28 ou 35 km. Ce sera des ravitaillements gourmands. C'est une journée pour marcher, goûter et partager. Si vous voulez plus de renseignements, vous pouvez appeler Nathalie Monseigne au 06 01 90 48 66. Elle vous donnera plein d'informations pour ceux qui le désirent. Le samedi 17 octobre, à la salle des fêtes de Puyum, il y aura le repas dansant organisé par le CSPG Foot. C'est à la salle des fêtes, bien sûr, de Puyum à 19h30. Au menu choucroute maison, fromage, crêpes gourmandes, au prix de 20 € pour les adultes, 12 € pour les enfants de moins de 12 ans. Les réservations à faire avant le 9 octobre. Si vous voulez, vous pouvez appeler Vincent au 06 75 00 70 89 ou bien Clara au 06 25 80 99 94. Le samedi 17 octobre, à Mariol, à 19h, à la salle des fêtes de Mariol, il y aura une soirée humour musical avec à 19h un apéro musical. À 19h30, un spectacle du trio Led Crush, la participation est libre. À 20h45, il y aura un repas sur réservation en appelant le 06 95 38 18 15 avant le 13 octobre. 18 € pour les moins de 12 ans. 18 € le repas et pour les moins de 12 ans, 10 €. Au menu, farandole de crudités, roast beef, émincé de volaille, plateau de fromage et framboisier. C'est un spectacle burlesque et musical qui vous sera proposé. C'est pour tout public et primé dans de nombreux concours. Une soirée conviviale pour rire en famille et entre amis, organisée par l'association Décibel. Si vous aimez les Super Mamies, il y aura l'élection de Super Mamies à Clermont-Ferrand le 18 octobre à 14h30 à la salle d'honneur de l'hôtel de ville de Clermont-Ferrand. Donc c'est un appel de candidature. Si vous connaissez une super mamie, ta mamie est super, vous êtes une super mamie, l'inscription est gratuite en appelant le 06 80 30 90
08. Il n'y a pas de critère d'âge. Il suffit d'être une grand-mère dynamique et qui réside dans le département du Puy-de-Dôme, ambassadrice de sa ville, de son club ou de son association. L'élection sera présentée par Fabienne Ollier, créatrice et animatrice du concours, et en présence de Daniel Gilbert, reine des midis de la télévision. Si vous voulez prendre des renseignements pour cette émission, vous pouvez appeler le 04 75 37 55 75 ou bien le 06 80 30 90 08 pour pouvoir inscrire une mamie à cette belle... réunion pour élire une belle mamie. AFM Téléthon organise une marche automnale gourmande le dimanche 18 octobre à Saint-Genès-du-Retz. Il y aura des circuits de 5 ou 12 km avec rando plus repas au prix de 20 euros pour les adultes et de 10 euros pour les enfants de moins de 10 ans. Pour le repas seul, pour un adulte, ça sera 18 euros et 10 euros pour les enfants de moins de 10 ans. Pour la rando seul, ça sera au prix de 5 euros. Au menu du repas, potage vermicelle, plat, fromage, tarte, boisson non comprises. La réservation est obligatoire. Le départ de la salle polyvalente se fera pour les 5 km de 9h à 10h30, pour les 12 km de 8h30 à 10h30. Si vous voulez plus de renseignements et réserver, vous pouvez appeler le 06 81 94 04 55 ou bien... le 06 44 96 44 17 au profit d'AFM Téléthon. Si vous voulez savoir ce que... si vous aimez le jazz, il y aura les rencontres d'Arioso où il y aura plusieurs journées qui vous seront proposées avec par exemple le vendredi 16 octobre à 20h à la salle des fêtes, place de l'hôtel de ville à Vichy, le jazz manouche avec Nicho Reinhardt Trio. Le samedi 17 octobre à 15h à la médiathèque Valérie Larbeau à Vichy, il y aura la fabuleuse histoire du jazz. C'est une conférence faite par Benjamin Lassauzé et c'est gratuit. Le samedi 17 octobre à 20h à la salle des fêtes place de l'hôtel de ville à Vichy, il y aura Scott Hamilton et le Harlem Swing Orchestra. Si vous aimez le jazz, et le dimanche 18 octobre à 16h à la salle des fêtes, toujours place de l'hôtel de ville à Vichy, il y aura Sacapulse. C'est un cabaret dansant. Si vous voulez plus d'informations sur ces journées organisées par les rencontres d'Arioso, vous pouvez toujours appeler le 06 73 63 32 25 pour faire des réservations. Si vous voulez plus de renseignements, appelez le 06 73 63 32 25, comme je viens de le dire. Ensuite, à Puy-Guillaume, il y aura le programme de la semaine bleue. On vous l'a déjà décortiqué, puisqu'il est déjà bien en avance, puisqu'il reste demain soir, le vendredi 9 octobre, à la résidence autonomie Michel Charaz, de 9h30 à midi, il y aura la balade gourmande animée par Cécile Poisat. Inscriptions sont à faire auprès de la mairie, départ de la résidence. Si mauvais temps, un atelier reconnaissance, préparation et dégustation de plantes sauvages vous sera proposé. À Orléans, le dimanche 11 octobre, il y aura un loto en faveur des filles au sommet organisé par Orléans s'anime. Ça se passera à la salle polyvalente René Cassin. L'ouverture des portes se fera à midi. Le tirage se fera à partir de 14h sans ordinateur. Il y aura 2 000 euros de lot à gagner, dont un bon d'achat de 800 euros. Sinon, il y aura des télévisions, trottinettes électriques, une partie enfant gratuite avec une Nintendo Switch Lite pour les moins de 14 ans. Au prix de 4 euros le carton, 10 euros les 3 cartons, 15 euros les 5 cartons et 20 euros les 8 cartons. Il y aura buvette et snack sur place. Le samedi 9 octobre à 20h30, il y aura Châtel en rose à l'église Sainte-Anne de Châtel-Guyon. Il y aura un concert gospel avec Fabienne Della Monica et ses choristes. Entrée 10 euros, réservation au 06 38 80 80 52. Les bénéfices sont reversés à la lutte contre le cancer du sein. Le 25 octobre, à partir de 10h, les commerçants vous proposent Châtel en rose en présence de leur marraine Fabienne Della Monica. Rendez-vous, place Brosson, animation, stand prévention seront présents. Si vous aimez une soirée spectacle, eh bien, il y en a une à Enza le samedi 10 octobre. Où vous pourrez écouter Rabier qui vous présentera un thème
au-dessous de la ceinture, humour garanti. Donc samedi 10 octobre, à l'espace culturel, l'ouverture des portes se fera à 19h. Il y aura sur place buvette et restauration, snack. Si vous voulez plus d'un renseignement, vous pouvez appeler le comité des fêtes d'ENSA, événement pour cette soirée, spectacle Daniel Rabier. À Bulon, le samedi 10 octobre, à la salle polyvalente à 14h. C'est organisé par la collégiale du Renouveau, le Beau Pommier. Il y aura un concours de belote. Premier lot, 2 jambons secs. Deuxième lot, 2 dindes plus 2 bouteilles de champagne. Troisième lot, 2 poulets plus 2 bouteilles de vin. Quatrième lot, 2 pintades plus 2 bouteilles de vin. Cinquième lot, 2 pintades. Il y aura un lot à chaque participant. 20€ la doublette. Renseignement en faisant le 06 99 41 81 21. Il y aura buvette et pâtisserie sur place. Pour ceux qui aiment le théâtre, la compagnie Drôle de Troupe vous présente Virée au 7e ciel, comédie écrite par Pascal Valentin Daniel. Au prix de 10€, c'est dimanche 11 octobre à 15h à la salle polyvalente rue de la Mairie à Saint-Our-les-Roches. Voilà, pour ceux qui aiment le théâtre. Ensuite, Octobre Rose à Puy-Guillaume, mobilisons-nous à l'occasion du mois de sensibilisation de la lutte contre le cancer du sein. La municipalité de Puy-Guillaume et Société Musicale Les Enfants de la Dore de Puy-Guillaume vous invitent à un événement placé sous le signe de la convivialité et de la solidarité. Samedi 10 octobre à la salle des fêtes, dès 19h, il y aura un repas paella plus dessert sur réservation auprès de la mairie. La soirée sera dansante animée par DJ Dominique C. Entrée libre dimanche 11 octobre, il y aura départ de la salle des fêtes pour la 3e édition de la Marche Octobre Rose organisée par l'association Les Pépés de Puy-Guillaume de 8h30 à 10h, parcours de 6 km et de 12 km au choix. Participation 10€ par personne, un ravitaillement sur le parcours et les bénéfices seront reversés à la Ligue contre le cancer. Voilà, chers amis, je vous ai tout dit. J'ai un petit peu la sèche, mais bon, ça va arriver. On va reprendre notre souffle pour revenir à nos dédicaces de la soirée. C'est bien normal. Où nous accueillons notre chère Amandine, notre chère infirmière, qui fait sa dédicace en pensant aux deux jeunes de ce soir. On la remercie. Elle n'oublie pas Nadine et René. Elle n'oublie jamais son mari, ses 3 enfants, ses patients et ses collègues infirmières. Elle embrasse toujours tout le monde et on l'en remercie. Et nous allons retrouver cette belle chanson interprétée par Nestor, à la pêche aux moules, bien sûr.

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1: Vous vous rappelez, c'était la petite marionnette du ventriloque Nestor qui vous a interprété La pêche aux moules. Cette chanson nous a été demandée par Amandine, notre chère infirmière, qui pense toujours aux deux jeunes de ce soir, à Nadine et à René, à son mari, à ses trois enfants, à ses patients, à ses collègues infirmières. Elle n'oublie jamais tout ce petit monde. Elle embrasse toujours tout le monde et en retour, on va l'embrasser aussi parce qu'elle est toujours en plein boulot à chaque fois qu'elle nous appelle. Je ne sais même pas si elle a le temps de nous écouter, mais enfin, nous, on pense très fort à elle parce que les soirées sont certainement très difficiles. Nous pensons à Emilienne qui habite Sébaza et qui a fait le choix suivant pour son plaisir, pour toute l'équipe de la radio Variance FM. Nous allons écouter la belle chanson d'Edith Piaf, Mon Dieu.

Édith Piaf vient de nous interpréter cette belle chanson. Mon Dieu, c'est la part d'Emilienne de Sébaza qui fait ce choix pour son plaisir et pour toute l'équipe de Variance FM. Ça met toujours de l'émotion quand on l'écoute chanter cette chanson. Merci à vous, chère Emilienne. On vous embrasse, vous aussi, de tout cœur. Nous accueillons notre ami Yves de Vichy, que l'on retrouve ce soir pour son plaisir, pour les anciens de La Légion, pour les beaux yeux d'Océane et de Sylviane, pour sa petite femme qu'il adore, pour Nadine et son mari, Janine et Frédéric et tous les bénévoles de Variance FM. Nous allons écouter Sylvie Maubert qui va nous interpréter Sombreros et Mantilles.

Sylvie Maubert et son orchestre viennent de nous interpréter Sombreros et Mantilles à la demande d'Yves de Vichy qui a fait ce choix musical pour son plaisir, pour les anciens de la Légion, pour les beaux yeux d'Océane et de Sylviane, pour sa petite femme qu'il adore, pour Nadine et son mari, Janine et Frédéric et tous les bénévoles de Variance FM. Merci à vous, cher Yves de Vichy, pour ce petit voyage où nous avons découvert les Sombreros et les Mantilles de Sylvie Maubert. On vous dit à très vite. Nous accueillons Ghislaine de Varennes qui est là ce soir en faisant le choix suivant pour son plaisir. Elle pense à son mari et à toute la sympathique équipe de Variance FM avec de grosses bises à tous. Nous allons retrouver la voix de Ginette Reynaud avec la belle chanson « C'est beaucoup mieux comme ça ».

Ginette Reno et sa très belle voix viennent de nous interpréter cette chanson qu'on écoute assez souvent, c'est beaucoup mieux comme ça. Et ce choix musical nous vient de la part de Ghislaine de Varennes, qu'elle a fait pour son plaisir en pensant à son mari, à toute la sympathique équipe de Varennes FM, avec de grosses bises à tous. Merci à vous, chère Ghislaine de Varennes, pour nous avoir fait écouter cette très belle voix de Ginette Reno. Et on vous dit à très vite. Nous accueillons notre ami Gérard de Berzet qui est à lui aussi ce soir pour son plaisir. Il offre la chanson suivante à toute l'équipe de la radio et pour toutes les auditrices et les auditeurs avec Julio Iglesias, La Carretera.

Julio Iglesias, c'est sa très jolie voix de crooner, nous a interprété la carretera. C'était à la demande de Gérard de Berzé et pour son plaisir, pour toute l'équipe de la radio et toutes les auditrices et auditeurs de Variance FM. Merci à vous, cher Gérard de Berzé, avec toujours des très jolis choix mélodiques. Nous accueillons notre fidèle auditeur du Césalier qui a fait la dédicace suivante pour tous les auditeurs et pour toute l'équipe de la radio. Nous allons retrouver Stéphanie Metto qui va nous interpréter la Rabia del Paso.

C'était Stéphanie Metto que l'on vient d'écouter qui nous a joué La Rabia del Paso. Cette chanson nous a été demandée par notre cher fidèle auditeur du Césalier qui a fait ce choix pour toutes les auditrices et les auditeurs et toute l'équipe de la radio Variance FM. Merci à vous, chers auditeurs du Césalier. On pense à vous et on vous attend très vite dans d'autres dédicaces. La suivante nous vient de notre fidèle auditeur amoureux de la danse à deux et pour tous les bénévoles de la radio, nous allons retrouver une nouvelle fois la voix de Julio Iglesias avec la célèbre chanson « Viens m'embrasser ».

Et c'est encore Julio Iglesias et sa très jolie voix que l'on vient d'entendre chanter « Viens m'embrasser ». Cette chanson nous a été demandée par notre fidèle auditeur amoureux de la danse à deux et pour tous les bénévoles de la radio. Merci à vous, chers.

Et Bibi vient de nous interpréter la belle chanson tout doucement à la demande de Paulette qui a fait ce choix pour son plaisir en pensant à sa famille, à Nadine et à René, à Janine et Frédéric, à toute l'équipe et à toutes les auditrices et auditeurs avec des grosses bises à tous. Elle n'oublie jamais de le faire, et bien nous aussi on vous en envoie tout plein, chère Paulette, pour vous aider à passer une belle nuit. Nous accueillons Martine qui est à la belle époque et qui pense à Xavier, à Louis et à Michel et à toute l'équipe de Variance FM. Elle nous propose d'écouter Joe Dassin avec le café des trois colombes, bien sûr.

On vient d'écouter cette belle chanson de Joe Dassin, c'était le Café des Trois Colombes. Cette chanson nous a été demandée par Martine, qui est à La Belle Époque et qui a fait ce choix musical en pensant à Xavier, à Louis et Michel et à toute l'équipe de Variance FM. Merci pour cette belle chanson, chère Martine, et on vous dit à très vite à vous aussi. Nous accueillons Christiane qui a fait le choix suivant pour son plaisir, pour toute l'équipe de la radio, pour les danseurs des Baladins, avec une pensée pour le fidèle auditeur d'Eda. Nous allons écouter Bruno Jouve qui va nous interpréter Pulcinella.

de vous interpréter Pulcinella. C'était de la part de Christiane qui a fait ce choix pour son plaisir en pensant à toute l'équipe de la radio ainsi que pour les danseurs des Baladins à Roya, avec une pensée pour le fidèle auditeur d'Eda. Merci à vous, chère Christiane. On vous embrasse de tout cœur puisque le fidèle auditeur d'Eda nous arrive à présent et il fait un choix suivant pour son plaisir en l'offrant à la très sympathique équipe de Variance FM. Il n'oublie pas les auditrices et les auditeurs et les charmantes danseuses des Baladins, particulièrement pour Christiane, bien sûr, fidèle auditrice de Variance FM, avec un clin d'œil à Raymond de Tourzel. Nous allons retrouver Robert Aiguifriès pour le dernier tango de ce cabanon du soir. C'est le tango de la noche.

0: Robert Guifriès vient de nous interpréter le tango de la noche. Cette chanson nous a été demandée par notre fidèle auditeur Deda, qui a fait ce choix pour son plaisir en l'offrant à la très sympathique équipe de Variance FM, pour tous les auditeurs et les charmantes danseuses des baladins, particulièrement pour Christiane, fidèle auditrice de Variance FM, et avec un clin d'œil à Raymond de Tourzel. Merci pour ce dernier tango de notre cabanon du soir, et on vous dit à très vite, cher fidèle auditeur Deda. Et comme on le fait à chaque fois, on va vous annoncer les thés dansants. Et c'est bien sûr Janine qui va vous les dire tout de suite. Ma chère Janine, je te passe le micro.
1: Merci Frédéric. Eh bien, bonsoir à toutes les auditrices et tous les auditeurs. Je vais commencer par le dancing La Belle Époque à Puy-Guillaume qui vous attend tous les mercredis, tous les dimanches à partir de 15h. Ce dimanche 11 octobre, ce sera Yannick Lébrot qui vous fera danser. Mais vous aurez un repas à midi si vous êtes partant pour ce repas. Si vous voulez réserver, vous pouvez appeler le 06 10 97 97 27. Et le mercredi 14 octobre, ce sera Tony Fontaine. Les arcades de Barjavel à Courpières vous attendent demain, vendredi 9 octobre, pour une soirée SBKR, salsa bachata, kizomba rock à partir de 21h. L'entrée est gratuite. Vous aurez une heure d'initiation tango avec Jean-Luc Lemoine, suivie d'une soirée multidance jusqu'à 1h du matin. Et le dimanche 11 octobre, le thé dansant à partir de 14h30 sera animé par Amandine Musichini. Pour avoir plus de précisions, vous pouvez appeler les arcades de Barjavel au 06 08 24 96 79 ou le 04 73 53 61 18. Le vendredi 9 octobre, vous pourrez aller au foyer rural salle des fêtes de Mena pour un thé dansant organisé par l'association Cosmos à partir de 14h30 avec l'orchestre de Michel Chevarin. L'entrée est à 10 euros avec buvette et pâtisserie sur place. Pour réserver, vous pouvez appeler le 06 23 40 79 95. Le comité de quartier Les Ailes Port de Charmeil organise un repas dansant animé par Gilles Orchestra le samedi 10 octobre à midi à la salle René Barjavel à Vichy le long du lac d'Allier. Au menu, vous aurez un quai royal, assiette gourmande, jambon à l'os et gratin dauphinois, fromage, dessert et café au prix de 25 euros par personne. Le paiement à la réservation était à faire avant le 5 octobre. Il y a peut-être encore quelques places. Donc vous pouvez appeler le 06 78 84 87 36. L'association Tous Autistes de Lezoux organise un thé dansant le jeudi 15 octobre dès 14h30 à la salle du Lido à Lezoux avec différents musiciens. L'entrée est à 10 euros. Vous pouvez réserver par SMS au 06 99 71 50 90. L'association Les Yeux de Roms, qui œuvre généreusement pour l'amélioration du sort des enfants gravement malades, organise le samedi 17 octobre à l'espace de Coubertin de Courpières un grand repas dansant années 80 animé par le duo Eclipse. Le menu est à 26 euros. Vous aurez soupe au chou, rapoutet, fromage, dessert, café. Vous aurez un menu de substitution possible sur demande. Les réservations étaient à faire avant le 30 septembre avec paiement à la réservation. Malgré tout, vous pouvez appeler le 06 63 45 20 52 avec déguisement années 80 conseillé. Eh bien, j'en ai terminé avec les possibilités de thé dansant ou de repas dansant. Je vous rappelle que si vous avez des annonces à nous faire parvenir, vous pouvez le faire par courrier en écrivant à Variance FM, 17 avenue Anatole France, 63 290 Puy-Guillaume, ou en nous appelant les soirs du Cabanon, le lundi, mardi, mercredi, jeudi entre 20h et 22h au 04 73 94 18 05. Sinon, vous pouvez aller sur notre boîte mail et vous tapez contact@variancefm.com. Et mes chers amis auditrices et auditeurs, je vous souhaite une très bonne fin de soirée, une bonne nuit, un très bon week-end et je vous dis à la semaine prochaine. Frédéric, c'est à toi pour
0: Merci.
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0: Merci Janine pour toutes ces belles annonces. On espère que vous avez passé une bonne soirée en notre compagnie. Ça a été le cas toujours pour nous. On vous invite à revenir à partir de lundi dans d'autres Cabanons du soir. Et d'ici là, couvrez-vous, commencez à se rafraîchir et passez de bonnes nuits et un très bon week-end. On vous embrasse.

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